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1: Et maintenant, voici où en étaient les choses. Le chat était assis sur une branche, l'oiseau sur une autre. Derrière la porte du jardin, Pierre observait ce qui se passait. Pierre dit alors à l'oiseau, « Va voltiger autour de la gueule du loup et prends garde qu'il ne t'attrape. »

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2: Bonjour chers auditeurs de Radio FM+, nous voici de retour avec Ingrid. Bonjour Ingrid.
3: Bonjour Babette.
2: Donc pasteur de l'Épuma, l'église protestante unie de Montpellier à l'entour, pour notre émission mensuelle de la Bible, virgule, un parfum de scandale, point d'interrogation.
3: Ah oui, c'est le point d'interrogation n'est pas inutile.
2: La ponctuation a son importance, voilà, absolument. Et nous allons toujours continuer dans le genre de sujet que nous affectionnons depuis un petit moment. Extrêmement facile, avec des questions toutes faites. Je pense que Ingrid n'a pas beaucoup à se creuser la tête pour répondre. Et donc aujourd'hui, nous allons parler du diable.
3: Bah tiens.
2: Voilà. En nous fondant sur Luc 4. 1.13.
3: Lorsque... La fameuse tentation de Jésus au désert.
2: Au désert, voilà. Il est tenté par trois fois, bien sûr. Et au bout des 40 jours, hein, je crois. Pas pendant les 40 jours, au bout des 40 jours,
3: c'est ça,
2: je crois.
3: Voilà. Parce qu'il avait très faim.
2: Il avait très faim.
3: Et donc ça compte.
2: Oui, ça...
3: Très... Pour le diable, ça compte.
2: Je pense aussi, oui. Donc, je voudrais faire une petite introduction sur tous les noms du diable, tous ces avatars, en fait, qu'on connaît. Donc, il y a Satan, bien sûr, il y a le diable, il y a Lucifer, il y a Belzébuth. Donc, on a trouvé aussi que c'était Baal Zébub, c'est le dieu Baal, dit le seigneur des mouches pour les pharisiens, qui apparemment était issu d'un dieu cananéen qui se débarrassait des mouches porteuses de maladies. Là, c'est plutôt un diable sympathique, on va dire.
3: Voilà.
2: Il y a Bélial aussi, Méphistophélès, qui est un démon du folklore allemand et qui est repris dans le fameux pacte de Faust, bien sûr. Il y a Asmodée, donc qui vient du zoroastrisme en langue persane, c'est le démon de la colère. Donc on voit que c'est la vision du mal et la chose du monde la mieux partagée, on va dire. Azazel, qui est dans la tradition islamique et dans la Bible, c'est aussi le chef des boucs sauvages. Voilà. Il y a Behemoth, qui est une créature de grande taille, qui apparaît dans Job. Voilà. Il y a également comme forme de diabolique le serpent de la Genèse, le dragon, que l'archange Michael, Métabar, Léviathan, donc qui a été repris aussi beaucoup sur le plan littéraire, qui est un animal marin monstrueux. Enfin, ce qui est incroyable, c'est que c'est un esprit qui est invisible. C'est ce qu'en disent la plupart des textes. Et pourtant, il est richement représenté.
3: Très représenté.
2: Dans l'iconographie, avec les flammes de l'enfer, les pieds fourchus, etc. Voilà, c'est l'esprit du mal, peut-on dire. C'est la tentation à l'état pur. Alors, ce qui est amusant, c'est que Satan, en fait, n'est cité que trois fois dans l'Ancien Testament, ce qui est très peu.
3: Oui, sous la forme Satan.
2: Voilà, STN, donc ça a donné Satan, l'accusateur, l'adversaire. Alors, c'est un membre de l'entourage de Dieu, et il est là pour causer la perte de l'homme. C'est un peu le poil à gratter de Dieu, on va dire. Toujours dans cette optique, il y a Lucifer aussi, effectivement, le chef des anges rebelles. Mais ça, je crois que c'est dans le Nouveau Testament plutôt que ça arrive.
3: Ouais,
2: voilà. Donc, ce sont des. Il me semble que c'est le chef des anges rebelles qui est terrassé par les anges de lumière. Et donc, ça s'est devenu des étoiles qui tombent du ciel, d'où le nom de Lucifer, le porteur de lumière. Voilà. Dans le Nouveau Testament, le diable apparaît 188 fois.
3: Énorme.
2: C'est beaucoup, c'est presque 200, comme tu disais. Ouais. Et lui, il est l'ennemi du Christ, plus que de Dieu, bien que, évidemment, l'un ne va pas sans l'autre, on est d'accord. Mais il est l'ennemi du Christ, peut-être parce que, justement, enfin, tu en parleras, c'est une façon de présenter Jésus d'une certaine façon.
3: Il est venu pour être en face à face avec lui, finalement.
2: Voilà, c'est ça. C'est le duel ultime, c'est celui de Belzébuth, qui est un prince couronné de l'enfer, de Bélial, voilà. Alors, ce qui est intéressant aussi, c'est que, justement, il s'oppose au Christ, et chez les Esséniens, déjà, il y avait ce combat ombre et lumière, voilà. Donc, c'est une riche... c'est une polysémie très, très... Enfin, énorme.
3: Hyper intense.
2: Voilà.
3: Ouais.
2: Donc, on va peut-être lire ce texte pour poser
3: Alors,
2: les choses.
3: Juste un préambule à ce texte-là. Donc, on est... Donc Jésus vient de passer 40 jours dans le désert. Il a été, il a été baptisé. Il est tout seul dans le désert, il n'y a pas de foule, il n'y a pas de miracle, il n'y a pas de pain. Il faut imaginer, c'est seulement le silence, la faim,
2: oui.
3: parce qu'il n'a pas mangé depuis 40 jours, et une voix. Et je crois que ce récit-là qu'on va entendre, bah, c'est un des plus dérangeants de l'Évangile.
2: Oui.
3: Ça arrive juste après donc, le baptême de Jésus.
2: Ce qui est paradoxal, à Paris.
3: Alors que Dieu vient juste de lui dire « Tu es mon fils bien-aimé ». Et Jésus est conduit au désert pour être tenté.
2: Ouais.
3: C'est un truc horrible. Donc écoutons ce texte. Jésus, rempli d'Esprit Saint, revint du Jourdain et fut conduit par l'Esprit au désert, où il fut mis à l'épreuve par le diable pendant 40 jours. Il ne mangea rien durant ces jours-là, et quand ils furent achevés, il eut faim. Alors le diable lui dit, « Si tu es le Fils de Dieu, dis à cette pierre de devenir du pain. » Jésus lui répondit, « Il est écrit, l'être humain ne vivra pas de pain seulement. » Le diable le conduisit plus haut, lui montra en un instant tous les royaumes de la terre habités, et lui dit, « Je te donnerai toute autorité et la gloire de ces royaumes, car elle m'a été livrée. » Et je la donne à qui je veux. Si donc tu te prosternes devant moi, elle sera toute à toi. » Jésus lui répondit, il est écrit, « C'est devant le Seigneur, ton Dieu, que tu te prosterneras, et c'est à lui seul que tu rendras un culte. » Le diable le conduisit encore à Jérusalem, le plaça sur le haut du temple et lui dit, « Si tu es le Fils de Dieu, jette-toi d'ici en bas, car il est écrit, « Il donnera à ses anges des ordres à ton sujet, afin qu'ils te gardent. » Et ils te porteront sur leurs mains, de peur que ton pied ne heurte une pierre. » Jésus lui répondit, « Il est dit, tu ne provoqueras pas le Seigneur ton Dieu. » Après avoir achevé de le mettre à l'épreuve, le diable s'éloigna de lui pour un temps.
2: Oui. J'ai jusqu'à une autre occasion dans une autre version, mais oui, ouais. Les choses sont claires, il n'en a pas fini avec lui.
3: Il n'en a pas fini avec lui.
2: Voilà, tout à fait. Alors, j'ai un peu trois groupes de questions qui correspondent aux trois tentations finalement et à la façon dont on formalise l'apparition du mal dans nos propres vies, bien sûr, hein, puisque le Christ ici est terriblement humain tout en étant tout à fait divin, bien sûr. Alors, pourquoi, tu l'as dit, pourquoi cette tentation par le diable apparaît-elle juste après le baptême ? Est-ce que justement, le Christ vient d'être baptisé par Jean-Baptiste, il a été, comment dire, vraiment choisi, élu comme fils de Dieu. Est-ce que le mal cherche particulièrement à détourner les humains de Dieu, de ceux qui ont reçu l'Esprit-Saint ?
3: Alors en fait, carrément.
2: Oui, voilà. Carrément, oui.
3: Carrément. Le baptême de Jésus, c'est en fait une affirmation publique de son identité.
2: Oui.
3: Où il y a cette
2: colombe.
3: Parole qui tombe du ciel. Alors, on ne sait pas qui l'entend, cette parole, en fait. Hein. On ne sait pas si c'est juste Jésus qui l'entend ou si tout le monde l'entend. Enfin, le texte reste quand même très obscur là-dessus.
2: Mm-hmm.
3: Cette parole qui dit... En tout cas, c'est une parole que nous, on lit.
2: Oui.
3: Donc, pour nous, c'est très clair, cette parole, on l'entend. Et elle dit, « Tu es mon fils bien-aimé. En toi, je mets toute ma joie. » Et la tentation, elle arrive... immédiatement après.
2: Ouais.
3: Je veux dire, il n'y a pas de transition, quoi. C'est comme une mise à l'épreuve de cette parole.
2: Ouais.
3: Et le diable commence toujours par cette parole-là. Si tu es le fils de Dieu.
2: Ouais.
3: Donc, en fait, il y a cette parole qui a été dite. Tu es mon fils bien-aimé. Et le diable va venir remettre ça en question. Si tu es le fils de Dieu. Donc, ça veut dire que le mal... le diabolos, le diviseur, ne cherche pas tant à créer le mal qu'à faire douter de ce qui a été donné. En fait, c'est hyper pervers, quoi.
2: Oui, tout à fait.
3: Et ce qu'on remarque, c'est que dans la Bible, la tentation, elle survient souvent au moment d'un appel, au moment de quelque chose qui s'institue. Par exemple, avec Adam, c'est juste après la création, au moment où il l'installe.
2: Tout à fait.
3: Et paf,
2: le serpent arrive.
3: Le serpent arrive. Ça arrive aussi pour Israël, après la sortie d'Égypte, pendant les 40 ans dans le désert. Là, il y a des doutes, ils remettent tout en question, il y a quelque chose qui est de l'ordre on doute de ce qui a été. Et puis, donc, il y a Jésus après le baptême. Alors en fait, ouais, quelque part, le texte suggère que plus on est proche de Dieu, plus l'enjeu devient clair. Non pas parce que c'est Dieu qui nous exposerait à quoi que ce soit, mais parce que à partir du moment où la liberté humaine est pleinement engagée, mm-hmm. alors il y a quelque chose qui peut arriver là.
2: Qui est de l'ordre du libre arbitre aussi.
3: Qui est de l'ordre du libre arbitre.
2: On peut choisir le mal.
3: On peut choisir.
2: Mmh, bien sûr.
3: Et on peut choisir.
2: Mmh, oui.
3: Et donc, on va voir les choix de Jésus parce qu'ils éclairent quand même.
2: Oui, tout à fait. Donc, c'est intéressant ça. En fait, c'est moins la création du mal presque que la lutte. Enfin, la démolition du bien, on a ouais. l'impression, c'est intéressant. Et alors, est-ce que tu dirais que le diable nous tente d'abord dans notre chair? C'est la première tentation dans notre mmh. corps. Il a, comme tu l'as dit, il n'avait pas mangé depuis 40 jours, c'est beaucoup.
3: Ça fait ça,
2: donc, bon, on connaît le côté symbolique mmh. du chiffre 40, mmh. bien sûr. Mmh. Est-ce que le diable s'encouvre dans nos failles humaines, justement, dans mmh. nos manques quotidien. Il dit à Jésus, allez, transforme cette pierre en pain. Ouais. Et là,
3: ça
2: sera parfait.
3: Bah, mange.
2: Voilà. C'est quelque chose que Jésus sait faire,
3: ouais.
2: saura faire.
3: Voilà. Ouais, ouais, et puis, c'est, je dirais, d'un point de vue anthropologique, c'est hyper lucide. Quoi.
2: Oui.
3: Jésus a faim. Mm. Et ce qui est intéressant, c'est que le diable ne crée pas la faim. Mm. Il l'exploite.
2: Oui, tout à fait.
3: Et finalement, on voit que...
2: Qui est opportuniste, en fait.
3: Complètement. Mm. La tentation, elle est pas d'abord morale, elle est corporelle, affective.
2: Oui.
3: En fait, elle est liée au manque.
2: Oui, tout à fait.
3: C'est dire que finalement, le diable, il ne va pas tenter sur quelque chose qui soit irréel, mm-hmm. mais sur le réel, le plus banal, finalement. Parce que manger, survivre, être en sécurité, c'est du réel banal. Quoi.
2: Bien sûr.
3: C'est ce dont on a vraiment mmh. envie. Mais je dirais que là, le vrai piège, c'est pas le pain. C'est de faire de Dieu un moyen au service de ses besoins immédiats.
2: Oui.
3: Ça, c'est, voilà. Cette première tentation, elle est quand mmh. même assez...
2: C'est celle à laquelle résiste Job aussi, il ne le fait pas.
3: Oui.
2: Voilà. Alors que oui, ouais. là aussi, son corps est atteint, ouais. On l'avait
3: vu.
2: Ouais.
3: Mmh.
2: Donc, deuxième groupe de questions, en fait, c'est que comment, voilà, l'homme ne vivra pas seulement de pain, dit le texte. Alors, que fait-on? Est-ce que l'arme contre le diable, qu'on l'appelle le diable, Satan, le diabolos,
3: comme on veut,
2: etc., comme
3: voilà.
2: on veut, oui, le mal, on va dire l'esprit du mal, est-ce que cette l'arme contre lui, c'est une spiritualité forte et qui serait, par exemple, libérée du matérialisme ou qui va au-delà du matérialisme, enfin, mmh. qui serait une métaphysique? Est-ce que la foi nourrit?
3: Mmh.
2: C'est une grave question.
3: Ouais, très. Quand Jésus dit, cite cette parole,
2: oui.
3: l'homme ne vivra pas de pain seulement.
2: Mmh, de pain seulement.
3: Ça ne veut pas dire qu'il nie le pain.
2: Non.
3: Voilà.
2: D'ailleurs,
3: c'est une
2: pas
3: réalité.
2: Seulement.
3: Pas
2: voilà.
3: seulement. Par contre, il refuse que ce soit le seul horizon possible.
2: Voilà. Tout à fait. D'accord.
3: Donc finalement, la réponse de Jésus, elle ne va pas mépriser le corps, mais juste elle va refuser d'être réduite en mmh. fait, à ça.
2: Oui. D'accord.
3: Je dirais que par rapport à cette expression qu'on dit, la foi c'est l'opium
2: oui.
3: du peuple. Bah non, la foi c'est pas un opium. Je dirais que la foi c'est une désintoxication.
2: Au contraire,
3: je dirais,
2: tout à fait.
3: Voilà, quand le monde prétend que le sens se réduit à la consommation, finalement la foi elle aide à voir au-delà.
2: Tout à fait.
3: À aller un peu plus loin.
2: Tout à fait.
3: Voilà, le matériel c'est nécessaire, mais le spirituel permet de prendre des décisions, je dirais. Voilà.
2: Les aussi, absolument, bien sûr, bien sûr. Et donc ça c'est le côté vis-à-vis du matérialisme, on va dire la force de la spiritualité. Et alors, ce qu'il lui demande aussi, c'est il lui montre, hein, le diable lui montre
3: les royaumes
2: vus depuis le haut de la montagne. Et donc il lui dit, bah tu auras le pouvoir et la gloire. Mmh, c'est le pacte de Faust aussi.
3: Ouais.
2: Quid de l'hubris humain, quoi.
3: Oui, est-ce complètement.
2: Que c'est, voilà.
3: Mmh. Est-ce bah que là c'est... on est clairement dans le politique.
2: Ouais.
3: Voilà. Et moi, franchement là, je dirais, ça nous parle à nous aujourd'hui aussi. Hein,
2: bien sûr.
3: En fait, ce que le diable propose, et ça va vous plaire, attention, hein, une efficacité immédiate.
2: Oui, bien sûr.
3: C'est la lessive qui lave plus blanc que blanc. Il propose la domination. Il propose des résultats visibles, là, maintenant. Et le tout sans croix, sans patience, sans amour, sans rien.
2: Sans rien, je veux dire,
3: comme ça, quoi.
2: Ça m'a fait penser à la Bible de Trump. Tu sais, les Bibles que Trump vend, alors qu'il est croyant comme moi, je suis évêque.
3: C'est ça,
2: mais bon.
3: C'est vachement intéressant parce que finalement, ça nous dit que le mal n'est pas toujours immoral.
2: Non, c'est vrai.
3: Par contre, il peut être très efficace.
2: Oui,
3: absolument. Et du coup, c'est vraiment la tentation de l'hubris parce que c'est croire que la fin justifie les moyens, c'est croire qu'on peut sauver le monde par la domination.
2: Oui.
3: Et en fait, Jésus refuse un royaume sans Dieu. Ou sans spiritualité, sans pensée, sans
2: transcendance.
3: Sans transcendance. Même si d'un point de vue extérieur, c'est un grand succès. Quoi.
2: Oui, bien sûr.
3: Et ça donne envie. Enfin, je veux dire, c'est hyper tentant.
2: Tout à fait. On va peut-être faire une toute petite pause pour la musique.
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1: Bon, après cette vision toute personnelle mais très intéressante de Jacques Brel sur le diable, oui oui ça va effectivement, nous reprenons le cours de l'émission sur le diable dans le cadre de l'émission La Bible Parfum de Scandale sur Radio FM+. Donc nous en étions à, je crois quand même avoir fait une distinction entre, comment dire, ne pas trop moraliser le diable finalement.
2: Il ne faut pas le moraliser.
1: Voilà, voilà.
2: Ce n'est pas moralisable.
1: Ça n'est pas moralisable, on est d'accord, on est plutôt dans l'hubris humain, ce qui est tout à fait différent. Alors j'arrive à une série de questions aussi sur le rapport entre Dieu et le diable. Parce que le diable, dans le texte, dit « Cela m'a été donné, j'ai pouvoir sur le monde. Ouais. » Comme dit Jean, dans 14:30, le diable est le prince de ce monde, qui est une très belle formule. Donc, le pouvoir a été donné au diable. Mais par qui? Voilà, par Dieu. Alors, moi j'ai lu que c'est le catéchisme catholique, à une certaine époque, a décidé que oui, c'est... Voilà. Il y a eu un concile à Braga, et donc le diable a été... C'est un ange qui a fauté, en fait, c'est ça. Mais donc Dieu lui aurait donné un pouvoir qu'il a mal usé, puis Dieu lui a repris. Enfin, tout ça est assez peu clair pour moi.

0: principe éternel du mal.
1: Voilà.
0: Voilà. Pourquoi a-t-il du pouvoir ? C'est une bonne question, merci de l'avoir posée. Bah, tout simplement parce que Dieu crée des êtres libres,
1: oui.
0: Et que la liberté implique la possibilité du refus. Je dirais que le pouvoir du diable, il est basé sur le réel.
1: Oui.
0: Mais il est limité, il est temporaire. Parce qu'il est toujours dans la souveraineté ultime de Dieu, je crois. Et d'ailleurs, dans Job, c'est intéressant, ça, c'est que Satan oui. agit avec permission.
1: Oui, c'est vrai.
0: Et jamais dans une autonomie absolue.
1: Non.
0: Et pourquoi le diable règne sur le monde ? Ben, il règne sur le monde dans la mesure où le monde se détourne de Dieu.
1: Oui, c'est ça. C'est ça. C'est... Mais on a l'impression que ça n'a... Enfin, vu de notre point de vue maintenant, ouais. Que ça n'a pas de fin.
0: Oui, c'est sans fin.
1: C'est sans fin. Moi, j'ai trouvé dans Corinthiens, donc c'était vraiment à l'époque ouais, la lettre ouais. aux Corinthiens, donc ouais. c'était quand même... c'est bien enraciné dans l'histoire, on va ouais. dire. Donc, il écrit le Dieu de ce siècle.
0: Oui.
1: Et ben, le Dieu de tous les siècles depuis, dirait-on.
0: Oui.
1: Enfin, c'est...
0: Oui, oui. Mais il est là depuis toujours. Et en fait, Jésus ne va pas arrêter
1: non.
0: d'être confronté voilà. oui. à ça.
1: Oui. En revanche, il peut donner l'autre bout de l'alternative, c'est-à-dire ouais. choisir. C'est peut-être ça l'idée, c'est que comme il est comme Dieu s'incarne dans ouais. une figure humaine,
0: ouais.
1: C'est peut-être plus facile de pouvoir adhérer à ce que dit une figure humaine que ouais. parce que le diable s'immisce bien dans le ouais. voilà dans ouais. le monde, c'est ce que dit un peu Brel.
0: Oui.
1: Hein, c'est
0: oui. ah il est ouais. mais il est bien là. Hein,
1: je... Oui, oui vois, voilà.
0: il est bien là. Et moi, il y a des tas de gens qui me disent ouais, tu crois au diable, toi Alors je crois pas au diable personnifié.
1: Non.
0: Le diable est une métaphore pour dire plein de choses, en
1: voilà.
0: fait.
1: Hein. C'est pas le mais... diable de Luther qui non. croyait qu'il était derrière son poil, tu
0: oui,
1: sais,
0: oui,
1: dans son bureau.
0: Et
1: il lui... Oui, oui, et il lui jetait des
0: trucs.
1: Non, des amandes.
0: Ça n'a rien à voir, mais c'est là, finalement, à chaque fois qu'on ne résiste pas, je dirais qu'il est là, quoi.
1: Oui, c'est ça, voilà,
0: c'est plus
1: tout à
0: ça.
1: Fait. Peut-être pas dans toute tablette de chocolat, quand
0: non,
1: même.
0: Non, non, parce qu'il y a des choses qui sont bonnes à manger, quand même.
1: Oui, oui, tout à fait. Mais oui, non, je comprends. Et alors, il y a aussi dans ce texte l'idée qu'on ne doit pas mettre Dieu à l'épreuve.
0: Ouais.
1: Donc,
0: ouais.
1: alors, pourquoi en fait ? Ça veut dire que le bien vient de Dieu, le mal vient du diable, et donc on peut pas dire à Dieu ah ben écoute, toi, tu es le prince du bien,
0: ouais.
1: enfin, tu
0: alors,
1: le roi du bien, l'empereur,
0: quoi.
1: Le je ne sais quoi. Donc, vas-y quoi. Hein,
0: ouais.
1: Soit plus fort. C'est ce que demande ce qu'on avait dit, je crois, la dernière fois, sur les malandrins qui
0: ouais,
1: sont voilà, sur les croix avec le Christ, ouais. qui disent, mais allez, vas-y, fais-le.
0: Vas-y,
1: quoi.
0: Fais-le. Ouais.
1: Voilà.
0: Mmh.
1: Donc, est-ce que... Et après, donc, si le bien vient de Dieu, le mal vient du diable,
0: ouais, fait, ça.
1: Tout ça absolument pas personnifié, on
0: non.
1: est d'accord. Pourquoi est-ce qu'on choisit l'un ou l'autre, quoi ? Est-ce qu'on choisit le mal ? Est-ce que les grands criminels, par exemple, on dit toujours ah bon, voilà, de toute façon, ils avaient le mal en eux, ils sont le mal incarné.
0: C'est ce qu'on dit.
1: Et oui, c'est ce qu'on dit,
0: ouais.
1: voilà.
0: Ouais, ouais. Bah, la troisième tentation, clairement, elle est religieuse, quoi.
1: Voilà.
0: Et ce qui est terrible, c'est que le diable cite l'Écriture. Donc ça veut dire que le diable
1: peut
0: bon être
1: théologien.
0: Biblique, il peut être orthodoxe et il peut être très pieux.
1: Ah oui. Et oui.
0: Et là, ça casse tout. Quand on met Dieu à l'épreuve, quand on demande des signes, quand on conditionne la foi à une preuve, ouais,
1: oui.
0: prouve-moi que t'existes.
1: Oui.
0: Quand on transforme Dieu en garant de nos projets,
1: oui.
0: On est, c'est nul, quoi. Enfin, on tombe dans le chantage spirituel, alors que, a priori, la foi biblique, c'est d'abord la confiance.
1: Tout à fait.
0: Le diable ne crée pas le mal, il
1: non.
0: le propose. Il est là pour tenter.
1: Il le vend bien d'ailleurs.
0: Il le vend très bien. C'est
1: ouais.
0: pas un créateur, c'est juste, c'est un commercial quoi.
1: Oui.
0: et finalement, le mal, il est là quand il y a une liberté qui se ferme, quand il y a une relation qui est rompue, quand l'autre devient un simple objet.
1: Oui.
0: Lucifer, il choisit, enfin Lucifer, le diable, on l'appelle comme on veut, hein,
1: oui.
0: il choisit pas le mal comme une substance, mais il se pose lui-même à la place de Dieu.
1: Oui, c'est ça. D'où tous ces cultes sataniques, ouais. etc. Où là, quand même, bon, ouais. parce que c'est pas la même chose. Le mal dans les grands

0: criminel, l'esprit du mal, bon, voilà. Et sinon, après, toutes ces pratiques qui veulent faire de Satan un dieu.
1: Ouais.
0: Ce qui pose quand même... Et apparemment, c'est des choses qui sont très développées à notre époque. Hein,
1: tout
0: et
1: à fait.
0: Qui tentent des gens. Ça fait un peu mal au cœur, on se dit.
1: Ça fait mal au cœur, mais c'est l'attrait de la facilité, quoi.
0: Oui, aussi,
1: voilà. Il y a quelque
0: c'est
1: chose
0: sûr.
1: De cet ordre-là.
0: Ouais.
1: Et puis, il faut être sûr d'une chose, c'est que le mal ne disparaît pas.
0: Alors, c'est ma dernière question, voilà. Justement. Voilà, tu me précèdes. Est-ce que le mal pourra être un jour vaincu? Parce que, alors, je ne sais plus exactement quel était ton texte. Moi, le mien, c'était « Il se retira de lui jusqu'à une autre occasion ».
1: Oui.
0: Et toi, c'était « Pour le moment ».
1: Alors,
0: pour le moment,
1: pour le moment,
0: enfin,
1: ouais,
0: voilà.
1: Un truc comme ça. Là, pour le moment, il fout la paix, mais pas plus, quoi.
0: Ouais.
1: Le mal ne disparaît pas. Il est déjà vaincu en principe.
0: Oui.
1: Dans ce texte, en tout cas, Jésus a déjà gagné, mais la victoire, elle n'est pas spectaculaire, quoi.
0: Non.
1: À ce moment-là, tu bois, d'accord. La victoire finale, je crois qu'elle passe par la croix, elle passe par la confiance, et puis elle passe par l'amour non violent, quoi.
0: Oui. Et par le fait que, oui, normalement, il devrait y avoir de plus en plus de gens qui répondent à l'appel et qui aiment leur prochain, qui ne soient pas dans le conflit.
1: Mais ce qu'il faut c'est vraiment se mettre dans la tête, c'est que, enfin, je crois ça, hein, c'est que le mal, il agit là où il trouve une prise.
0: Oui.
1: Et ce qui est sûr, c'est qu'en Jésus, il n'en a pas trouvé.
0: Oui, non, c'est sûr.
1: Et peut-être que le combat spirituel d'aujourd'hui, ce n'est pas de supprimer le mal, mais de refuser qu'il ait la dernière parole.
0: Oui, c'est ça.
1: Voilà.
0: De continuer à se battre, même en dépit
1: d'eux. Parce que
0: justement, tu as soulevé cette question, hein, c'est effectivement de tous nos amis qui ne sont pas du tout croyants, ils voient un obstacle majeur à la foi. Le fait que Dieu ne soit pas tout-puissant.
1: Tout-puissant, omnipotent.
0: Voilà. On en avait déjà parlé, effectivement, de ça. Mais en fait, Dieu, c'est un choix aussi.
1: C'est un choix.
0: C'est un choix de...
1: C'est la liberté qui est toujours posée en premier.
0: Oui.
1: Et notre libre arbitre. Et
0: surtout pour nous les protestants, en fait, je dirais.
1: Oui,
0: en fait,
1: complètement.
0: Hein, c'est effectivement
1: Et parfois, notre choix, il est plus vite posé sur des choses qui la tentation, c'est d'aller vite. Quoi.
0: Ben oui, c'est plus surtout maintenant.
1: L'immédiateté. Ouais. Et alors, dans le monde dans lequel on vit, l'immédiateté, on sait ce que c'est. et donc, on a envie que ça aille de plus en plus vite. Et donc, forcément, alors que c'est pas ça, je dirais l'amour, la confiance, ça prend du temps, quoi.
0: Oui.
1: Voilà.
0: Donc, en fait, le diable, ce serait la vitesse, presque.
1: Presque, ouais. En tout cas, on reste libre.
0: Ah, oui.
1: Voilà.
0: C'est ça.
1: On reste libre.
0: C'est l'important. Ça sera le mot de la fin.
1: Et le mot de la fin, ça serait le même que la dernière fois. C'est choisis la vie.
0: Choisis la vie et la liberté.
1: Et la liberté.
0: Merci, chers auditeurs, de nous avoir suivis. Et donc, rendez-vous pour de nouvelles aventures le mois prochain. Toujours sur Radio FM+. Et toujours pour la Bible, un parfum scandale. Point d'interrogation.
1: Yep.

étranger sur cette terre. Notre idée première, c'est de défendre la dignité des personnes qui ont dû quitter leur pays. Et c'est pour ça qu'au terme d'immigrés, même de déplacés, on choisit le terme d'exilé. Depuis quelque temps, j'entends une revendication qui pourrait être le droit d'exil. Parce qu'au fond, nous ne savons pas ce qui peut nous arriver sur notre territoire avec les changements climatiques. Peut-être un jour serons-nous exilés. Se mettre dans l'état d'esprit que l'exil, c'est un droit qu'on doit défendre. Et donc la CIMAD, c'est le respect de la dignité des personnes, d'où qu'elles viennent. Il n'y a pas d'étrangers sur cette terre que de manière assez personnelle. Je modifie en disant « nous sommes tous étrangers sur cette terre » et d'ailleurs elle ne nous appartient pas. « Nous sommes tous étrangers sur cette terre » et d'ailleurs elle ne nous appartient pas.

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2: La méditation de ce jour s'appuie sur les textes de Ésaïe, chapitre 26, versets 6 à 10, Philippiens 4, versets 12 à 14 et 19 à 20, et Matthieu, chapitre 22, versets 1 à 14. Le Seigneur supprimera le voile de deuil que portaient les populations, la couverture de tristesse étendue sur tous les pays. Il supprimera la mort. Autrefois, lorsque les nations se faisaient la guerre, c'était une opposition entre les dieux respectifs. Le vainqueur était celui qui avait le dieu le plus fort. Aujourd'hui, c'est celui qui a le plus d'ogives, de drones meurtriers, de puissance de tuer, d'anéantir, y compris les populations. Et ce sont des cris et des pleurs, des béances et des deuils à n'en plus supporter. Le prophète annonce que le Seigneur supprimera le voile de deuil et la couverture de tristesse sur toutes les populations, pour tous les pays. Pas de vainqueur et de vaincu, juste la paix. Dans le bourg où j'habite, il y a un monument aux morts pacifistes, où le maire, en 1922, a fait graver, entre autres, « La guerre aura-t-elle enfin assez provoqué de souffrances et de misères, assez tué d'hommes, pour qu'à leur tour, les hommes aient l'intelligence et la volonté de tuer la guerre ?» Le prophète de l'Antiquité et le maire d'hier parlent de concert, le religieux et le laïc. Et si nous les écoutions enfin ? Ce texte a été préparé par Bruno Jousselin.
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Chers frères et sœurs, s'interroger sur le prophétisme biblique à travers les prophètes de la Bible, c'est l'occasion de lever un malentendu couramment répandu, à savoir que la foi n'est pas un moyen à notre disposition pour savoir ce qui va arriver. La foi permet de voir ce qui arrive, la foi n'est pas le moyen de connaître l'avenir par avance. Certes, nous ne sommes pas aidés par l'usage courant du mot prophétie, qui est communément compris comme l'annonce du futur. Mais dans la Bible, nous allons le voir, le prophète n'est pas Madame Irma. Le prophète n'est pas celui qui peut savoir à l'avance comment les choses vont se dérouler. Le prophète est celui qui voit le présent. L'histoire du prophète Jérémie nous fait comprendre que le prophétisme biblique n'est pas l'histoire de personnes qui se réunissent autour de boules de cristal et qui y voient l'avenir que vous voulez désirer. Lui et ses confrères, qu'il s'agisse de Moïse, dont la tradition juive dit qu'il a été le plus grand des prophètes. Même si pour vous, il ne semble pas évident que Moïse fût un prophète. C'est le plus grand des prophètes dans la tradition juive. A-t-il eu un mot pour dire quel serait l'avenir? Pas vraiment. Il a plutôt transmis la loi qui est une manière d'exprimer ce que devrait être le présent. Que l'on pense à Samuel, qui sera parfois appelé le voyant, ou à ceux qu'on appelle les petits prophètes, Michée, Amos, Jonas, etc. Ce ne sont pas des diseurs de bonne aventure. Ce sont des personnes qui se lèvent et qui regardent le monde face à Dieu, qui repèrent ce qui est fidèle à l'espérance de Dieu, qui repèrent ce qui est en décalage et qui font en quelque sorte un rapport circonstancié aux autorités de l'époque. La mission des prophètes est d'observer la société et de mettre en garde le pouvoir, les personnes, contre l'écart qu'il y a entre l'idéal de vie que Dieu désigne et le comportement global de la société en question. Si les prophètes se mettent à parler d'avenir, et ils le font parfois, c'est pour tirer les conséquences du comportement présent en disant que ce que nous faisons aujourd'hui ne peut pas être sans conséquences sur le lendemain. Et donc il s'agit simplement de rappeler à chacun qu'il y a toujours un lien de causalité entre ce que nous faisons et ce qui va arriver. C'est une manière de rendre les gens responsables parce que ce que nous faisons n'est jamais sans impact sur la suite de l'histoire. Mais pourquoi les prophètes s'évertuent-ils à dire aux gens leur vérité d'aujourd'hui? Eh bien pour qu'ils puissent changer. Et on le comprend bien, notamment avec l'histoire du prophète Jonas, qui a vraiment tout fait pour éviter de dire aux habitants de Ninive leurs quatre vérités. Mais quand il le fait, les gens se rendent compte qu'effectivement ça n'allait pas, ils clochaient des deux pieds, et du coup ils changent de comportement. Et la ville ne va pas s'effondrer, parce que il y a du changement, il y a de la réforme. On a souvent l'idée que le prophète est un prophète de malheur, parce que son job, c'est d'annoncer ce qui ne va pas. Mais quand on prend le temps de lire l'intégralité des livres prophétiques, en commençant par le début, comme nous l'avons fait ce matin, nous constatons qu'ils ne passent pas leur temps à formuler des reproches. Dans le cas de Jérémie, nous constatons que Dieu lui demande de voir et de lui dire ce qu'il voit. Eh bien, ce qu'il voit, ce n'est pas le péché du peuple. Ce n'est pas un retard dans la livraison de votre colis que vous attendez désespérément. Ce ne sont pas des fautes de raisonnement. Ce ne sont pas des malfaçons dans une construction. Ce ne sont pas des aberrations économiques.
ce n'est pas de la corruption. Ce que Jérémie voit, c'est une branche d'amandier. Prenons bien conscience de ce que nous enseigne cet épisode, qui évidemment semble bien anodin, comme c'est souvent le cas dans la Bible. Dieu ne commence pas par transmettre aux prophètes des savoirs secrets sur la marche du monde. Il ne dévoile pas des secrets qui se transmettraient entre initiés. Et bien souvent, je rencontre des gens qui imaginent que lorsqu'on est chrétien, on sait des choses que les autres ne savent pas, parce qu'on se transmettrait un savoir de manière un peu ésotérique. Les paroles que Dieu a mises dans la bouche de Jérémie sont les mots de tous les jours. Un vocabulaire qui lui permet de rendre compte de ce qu'il voit, qui lui permet de décrire ce qu'il a sous les yeux. Car il n'y a rien de pire que de voir des choses et de ne pas pouvoir en parler parce qu'on n'a pas les mots pour le dire. Les paroles que Dieu a mises dans la bouche de Jérémie lui permettent de voir une branche d'amandier et de le dire. Je comprends que à l'heure actuelle, vous soyez en train de vous dire, c'est quand même assez faible comme compétence. Et si on est venu ce matin pour cela, est-ce que cela a été un bon choix de notre part? Alors, je vous renvoie à quelques siècles en arrière. Nous sommes le 15 mai 1871. 1871, en France, on sent que c'est pas la fête. C'est un peu comme Jérusalem qui est près d'un empire qui va certainement lui tomber dessus. Et ce n'est pas Jérusalem qui va gagner. Et la France n'est pas dans la situation la plus favorable qui soit en 1871. Eh bien, le 15 mai 1871, quelqu'un écrit à un poète qui s'appelle Paul Demeny, dont tout le monde a oublié le nom, parce que l'auteur de la lettre, c'est Arthur Rimbaud. Et lui, on ne l'a pas oublié. Arthur Rimbaud écrit ceci à l'un de ses confrères poètes. « J'ai résolu de vous donner une heure de littérature nouvelle. Je commence de suite par un psaume d'actualité. C'est un poème qu'il intitule « Chant de guerre parisien ». Et voici la première strophe. « Le printemps est évident, car du cœur des propriétés vertes, le vol de Thiers et de Picard tire des splendeurs grandes ouvertes. » Après cette strophe un peu ironique, parce que évidemment Thiers et Picard, qui sont des responsables politiques, n'annoncent pas un printemps terrible pour les Parisiens. Après cette strophe ironique, le poème continue et devient une lettre dans laquelle Arthur Rimbaud dit dans quel sens la poésie devrait aller désormais. Et il intitule son courrier « La lettre du voyant ». Car, écrit-il, « Je dis qu'il faut être voyant, se faire voyant ». Et il continue ainsi « Le poète se fait voyant par un long, immense et raisonné dérèglement de tous les sens. Toutes les formes d'amour, de souffrance, de folie, il cherche lui-même. Il épuise en lui tous les poisons pour n'en garder que les quintessences. Ineffable torture où il a besoin de toute la foi, de toute la force surhumaine, où il devient entre tous le grand malade, le grand criminel, le grand maudit et le suprême savant. Car il arrive à l'inconnu, puisqu'il a cultivé son âme, déjà riche plus qu'aucun. Il arrive à l'inconnu quand, affolé, il finirait par perdre l'intelligence de ses visions. Il les a vues. » La parole qui est adressée au prophète Jérémie est « Que vois-tu ? » C'est le même exercice que le poète dont parle Arthur Rimbaud. « Que vois-tu ? » Ce « Que vois-tu ?» appelle notre réponse. Cette simple question « Que vois-tu ?» suscite en nous de la responsabilité.
nous sommes appelés à répondre. La parole de Dieu ne se donne pas comme des phrases toutes faites que nous pourrions répéter à l'envi, peut-être dans un sens ou dans un autre. La parole de Dieu, c'est un appel à porter notre regard sur le monde et à voir vraiment. Non pas seulement regarder d'une manière distraite, un peu légère, superficielle, comme le fameux docteur Watson, mais à la manière de son complice, le détective Sherlock Holmes, qui voit les signes qui lui permettent de comprendre ce qui s'est passé et dans quel contexte il se trouve actuellement. Et vous savez, je le répète très souvent, Sherlock Holmes n'arrête pas de dire à Watson, « Watson, vous regardez, mais vous ne voyez pas. » Le prophète est celui qui voit. Et moi, mon secret désir, ce serait que nous soyons tous des voyants. Vraiment. Alors pourquoi n'est-ce pas rien de voir une branche d'amandier? Parce que je conçois que même si vous avez compris que le fait de voir était un acte décisif, voir une branche d'amandier. Comme je disais à quelqu'un qui me parlait du Japon, si on était au Japon, on ne parlerait certainement pas d'amandier. On parlerait de cerisier. Parce que l'amandier est le premier arbre à fleurir dans l'environnement de Jérémie. Avant même qu'il ait des feuilles, comme le cerisier, l'amandier fleurit. Et sa floraison peut être considérée comme le signe que le printemps est là. Même si tout autour ne parle pas vraiment du printemps. Comme dans le cas du poème d'Arthur Rimbaud. Un printemps est possible, et on pourrait presque dire, le printemps est là, et on ne le voyait pas. C'est donc le printemps que vit Rimbaud à Paris, dans un contexte qui n'est pas très propice au printemps. Pour ce qui concerne Jérémie, voir l'amandier, c'est voir le signe annonciateur du printemps, la fin de l'hiver. C'est la capacité de voir l'éclosion d'une vie nouvelle, d'une nouvelle histoire, d'une nouvelle tranche de vie. Ce texte de Jérémie est donc un appel à interpréter les signes des temps pour repérer le repli de l'hiver et les frémissements de la vie, les balbutiements du monde. C'est cela dont les chrétiens doivent rendre compte, les frémissements de la vie et les balbutiements du monde. Être des caisses de résonance à cette puissance de vie qui, inlassablement, vient ressusciter un monde qui ne cesse de s'effondre ou de tourner vers le chaos. La première raison, c'est celle-ci, pour la branche d'amandier. Et voici la seconde, qui ne lui est pas tout à fait semblable. Il y a dans ce texte biblique un jeu de mots qui a été caché par le rédacteur. En hébreu, désolé. L'amandier, en hébreu, ça se dit « shaked ». Et au verset suivant, on dit que Dieu veille. Et quand on dit que Dieu veille, c'est « shoked ». Non pas qu'il est choqué, c'est le verbe « shakad » qui veut dire « veiller ». Sur quoi Dieu veille-t-il? Il veille sur sa parole pour l'accomplir, pour la faire plus exactement, dit le texte. Moi j'aime bien cette traduction de Louis Segond qui dit « pour l'exécuter ». C'est comme certaines partitions, des fois on se dit « le musicien l'a vraiment exécuté ». Donc c'est délicieusement ambigu, le texte. En hébreu dit « faire ». Dieu veille sur sa parole pour la faire, pour qu'elle s'incarne, qu'elle ne reste pas simplement une belle expression dont on peut toujours se gargariser dans une assemblée religieuse, mais qui, une fois la vie quotidienne revenue, n'a plus aucune consistance. Eh bien ici, Dieu donne de la consistance. Il veille à ce que sa parole ne soit pas lettre morte, qu'on sorte de l'hiver. Et puisque nous avons fait un peu d'hébreu, il faut que nous fassions aussi un peu de grec. Le texte que nous avons lu a été traduit en grec, dans ce qu'on appelle la Septante, et cela nous permet de bien sentir l'intention du rédacteur. Je vous donne juste quelques éléments pour attirer votre sagacité sur la traduction grecque.

poiesai. Parce que c'est ce verbe qui donne la poésie, qui donne le poète. Le verbe poien en grec, c'est ce qui donne le verbe qui donne la poésie et les poètes. Parce que dire, c'est faire. Et la poésie, ce sont des paroles qui font agir, qui mettent en mouvement. Et c'est là tout le sens de ce passage prophétique. La parole n'est pas là simplement pour divertir. Ce n'est pas ces discussions de salon. Ce n'est pas parler de la pluie et du beau temps. Ce sont des mots qui sont prononcés pour nous engager à fond dans la vie, pour que ça change, pour ne pas laisser les choses en l'état, surtout quand ces choses ne sont pas dans un état satisfaisant. La poésie, c'est la parole qui fait, c'est la parole qui édifie, c'est la parole qui relève, c'est la parole qui ouvre les yeux sur des réalités non matérielles du monde, mais qui sont pourtant essentielles à la bonne marche de ce monde. Ce sont des paroles prononcées par le poète qui a plongé ses yeux dans la profondeur de la vie et il y a vu la puissance de vie parfois encore un peu en sommeil. Et grâce à Dieu, ce sommeil prend fin et la puissance de vie peut s'éveiller et surgir. Et la branche d'amandier rend compte de cela. C'est pour cela que Dieu veille, qu'il éveille avec ce verbe grec « egeirein » que nous traduisons ailleurs par « ressusciter ». Voir. Voir pourquoi ? Voir pour repérer tous ces frémissements de la vie et pouvoir en rendre compte de manière à ce qu'on en prenne soin. Et puis, j'aimerais, dans un troisième point, m'adresser à vous qui êtes parents ou grands-parents, pendant que vos plus jeunes, ceux qui ne sont pas encore là, sont dans les différents groupes, pour vous rendre attentif à ce que dit Jérémie et à ce que Dieu lui répond. Le troisième point que j'aimerais aborder, c'est l'âge du prophète. Jérémie répond à Dieu qu'il est trop jeune pour parler en public. Eh bien, Dieu n'est pas d'accord avec ça. Il est difficile de déterminer l'âge de Jérémie dans ce texte, mais la traduction par « enfant » n'est pas la meilleure qui soit, parce que ce n'est pas le mot « yeled » en hébreu qui est utilisé, ça c'est « enfant », c'est le mot « nahar » qui est plutôt « jeune homme ». Donc, peut-être qu'il a quand même plutôt l'âge d'être adolescent, jeune adulte. Mais ça marche aussi pour les enfants. Pensons au prophète Samuel. Je dirais, pour essayer de contextualiser ce texte biblique, que Jérémie, c'est un junior. Vous voyez, c'est le terme qu'on utilise en entreprise. C'est celui qui n'a pas encore d'expérience. C'est celui qui n'a pas fait ses preuves. C'est celui qui ne peut pas répondre aux offres d'emploi où il est écrit « expérience attendue ». Pas d'expérience à faire valoir. Eh ben, ce n'est pas très grave aux yeux de Dieu. Au contraire, c'est un junior. Or, il considère que ce que Dieu demande devrait être réservé à un senior. Que constatons-nous ? C'est que Jérémie souffre du syndrome de l'imposteur. Il pense ne pas être assez qualifié ni assez expérimenté pour faire ce que Dieu lui demande de faire. Il a peut-être l'impression d'usurper la place de quelqu'un d'autre. Alors Dieu va avancer la main, toucher ses lèvres. C'est une image pour dire que Dieu le rend capable de parler en lui mettant les mots dans la bouche dont il aura besoin pour ensuite pouvoir s'exprimer. Mais c'est une image pour dire que Dieu nous rend capable d'avoir les moyens d'accomplir notre vocation. Et que dire que nous sommes trop jeunes, que nous sommes trop expérimentés pour une mission qu'on nous confie, eh bien, c'est un argument qui ne tient pas dans ce contexte-là. Parce que si on fait appel à nous, c'est qu'il y a justement eu ce travail de discernement pour dire que tu as les compétences requises pour accomplir cette mission que l'on te confie. Nous avons ici l'un des premiers textes qui dit que la valeur des gens n'attend pas le nombre des années. C'est cela que la théologie nous explique. Notre dignité ne tient pas à l'âge qui figure sur notre carte nationale d'identité.

Notre dignité ne tient pas non plus au nombre de diplômes que nous avons acquis, ni au nombre d'années que nous avons passées à accomplir telle ou telle tâche. Et rapporter notre vie d'Église, cette histoire nous fait réaliser que les jeunes gens ne sont pas l'avenir de l'Église. Ils en sont le présent. C'est d'ores et déjà qu'ils peuvent eux aussi prendre leur part dans la marche de la vie de l'Église. De même qu'il ne faudrait pas considérer que les plus jeunes d'entre nous n'ont rien à faire dans le monde et qu'ils feront d'abord leurs preuves avant de pouvoir exercer quelques responsabilités. Ici, Dieu va confier à ce junior de Jérémie une besogne qui n'est pas tout à fait facile, réformer la société. Supprimer ce qui ne fonctionne pas, édifier ce qui est souhaitable. Un vrai chamboulement sociétal qui est engagé à travers l'action de Jérémie. Et que dit Dieu? Il lui dit, n'aie pas peur devant leur face. Ne sois pas impressionné par le statut social des gens que tu vas rencontrer. Ne sois pas effrayé parce que tu seras face à un responsable politique, face à un haut dirigeant, face à un haut fonctionnaire, face à quelqu'un qui a des titres académiques, face à quelqu'un qui se prévaut de son ancienneté. La vocation prophétique, la grâce de Dieu, ce sont des instances de relativisation des pouvoirs humains qui ne sont pas toujours fondées sur une justice inconditionnelle. La pédagogie de Dieu consiste à relativiser le pouvoir, le statut, l'âge, car rien de cela ne fonde véritablement la dignité d'une personne. Devant Dieu, chacun est justement porteur d'une dignité égale aux autres. Nous n'avons pas tous les mêmes compétences. Nous ne pouvons pas tous exercer les mêmes responsabilités. Mais nul ne peut se prévaloir d'une dignité qui serait supérieure à celle d'un autre. Nul ne saurait être vu comme indigne également. Nous ne pouvons pas considérer que celui-ci mérite d'être traité comme un sous-homme. Car il n'y a pas de sous-homme. Dieu est avec nous pour nous délivrer, dit ce texte biblique. Délivrer de quoi au juste? Délivrer de nos peurs. Délivrer de notre sentiment d'illégitimité. Délivrer de cette sensation d'usurper une place qui n'est pas la nôtre. Un poste, une responsabilité, que sais-je encore? Se dire que nous n'avons peut-être pas notre place dans cette assemblée, car elle doit être réservée à ceux qui sont protestants depuis toujours. Se dire que la scène, ce ne sera pas pour nous parce que je n'ai pas encore fait de profession de foi ou que je n'ai pas encore versé ma cotisation à l'Église. Mais nous sommes là justement pour faire la grâce, non pas simplement la prononcer, mais la faire au sens de ce texte. Et la grâce, c'est que chacun jouit d'une dignité égale à ceux qui sont là depuis toujours, à ceux qui sont docteurs en théologie, à ceux qui ont des responsabilités au conseil presbytéral, au conseil de l'entraide ou à études et recherches d'Auteuil, tout cela forme une assemblée d'égaux. E accent aigu, G-A-U-X. Mais aussi E-G-O, parce que Jésus ne mégote pas sur l'ego. Il faut des individualités solidaires, fraternelles. Le syndrome de l'usurpateur est ici surmonté par la grâce de Dieu, qui retentit dans l'appel qu'il nous lance pour prendre notre part à la marche du monde, à la marche des lieux où nous nous trouvons. Jérémie est comme un poète dont les années n'ont pas altéré son regard critique, n'ont pas usé sa capacité de protestation, des années qui ne l'ont pas habitué à tolérer l'intolérable. Et c'est cela qui est recherché par Dieu. La fraîcheur d'un regard qui ne s'est pas habitué à ce à quoi il ne faudrait jamais s'habituer. Parce qu'ils ne sont pas encore usés par la vie, Jérémie, les juniors, sont comme les poètes qui voient le monde dans toute sa clarté et parfois dans toute son horreur. Et cette horreur-là doit être vue pour être dénoncée.
Jérémie et les autres voient le monde à la manière de la chanteuse Barbara qui écrivit « Le jour se lève encore » avec des images et des intentions très bibliques. Je la cite. « Suivons les rivières, gardons les torrents, restons en colère, soyons vigilants, même si tout semble fini, n'oublions jamais qu'au bout d'une nuit, qu'au bout de la nuit, qu'au bout de la nuit, doucement, l'aube revient quand même, même pâle, le jour se lève encore, tu verras. » Voyez-vous, j'utilise ce verbe à dessein, voyez-vous, c'est précisément ce que fera le prophète Jérémie, qui sera prophète sous le roi Josias quand ça allait bien, et qui le sera encore sous Sédécias, quand l'hiver et la nuit auront recouvert Israël par la destruction et la déportation à Babylone. C'est Jérémie, le poète de l'Éternel, qui achètera un chant contre toute espérance, parce qu'il était de ceux qui voient la branche d'amandier capable de fleurir, de ceux qui voient le jour se lever encore. Frères et sœurs, ne nous contentons pas de regarder le monde avec une sorte de légèreté ou d'indifférence. Voyons-le. Plongeons notre regard au cœur du monde, avec la fraîcheur de Jérémie. Voyons les signes de la vie qui affleurent. Dieu nous rend capables de lui donner du corps, de lui donner un avenir. Amen.

l'étranger sur cette terre. Notre idée première, c'est de défendre la dignité des personnes qui ont dû quitter leur pays. Et c'est pour ça qu'au terme d'immigrés, même de déplacés, on choisit le terme d'exilé. Depuis quelque temps, j'entends une revendication qui pourrait être le droit d'exil. Parce qu'au fond, nous ne savons pas ce qui peut nous arriver sur notre territoire avec les changements climatiques. Peut-être un jour serons-nous exilés. Se mettre dans l'état d'esprit que l'exil, c'est un droit qu'on doit défendre. Et donc la CIMAD, c'est le respect de la dignité des personnes, d'où qu'elles viennent. Il n'y a pas d'étrangers sur cette terre que de manière assez personnelle. Je modifie en disant « nous sommes tous étrangers sur cette terre » et d'ailleurs elle ne nous appartient pas. « Nous sommes tous étrangers sur cette terre » et d'ailleurs elle ne nous appartient pas.

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Salut à toutes, c'est Fruité et aujourd'hui, on aborde la thématique du calme. Alors, ce mois-ci, c'est Octobre Rose, donc c'est un mois qui est très important, qui valorise un peu le fait qu'on peut se surpasser et comme un aigle, prendre son envol et surpasser même la maladie, parce que je crois que c'est possible. Le mot du mois, ça va être le calme. Pourquoi le calme? Parce que dans le calme, on arrive à trouver des réponses, on arrive à avoir des réponses à nos questions, voir le monde aussi différemment, réfléchir sur la vie, faire un audit, comme certains diront, et changer un peu son mindset pour évoluer et devenir une meilleure personne. On peut rattacher au calme différentes couleurs. Il y en a qui peuvent rattacher le vert, comme la nature, le rose. On peut penser à un festival pour les plus fêtardes d'entre vous, mais aussi toutes les couleurs un peu pastel. Et il faut pas oublier que les couleurs dénotent de quelque chose, tout ce qui est lié au Pantone, tout ça, ça renvoie une image pour celles qui ont, comment dire, une mémoire visuelle. Ce que j'aime bien dans le calme et ce que ça évoque pour moi, ça serait, si je puis dire, un jardin. Un jardin avec beaucoup de verdure, de l'arbre, de la lumière, des oiseaux, un peu comme dans les dessins animés ou les films. Mais aussi un peu comme dans la nature. J'imagine que vous avez, en tout cas je l'espère, tout eu cette occasion de vous balader dans un parc, vous allonger dans un hamac. Si c'est pas le cas, ben, je le souhaite que ça puisse vous arriver un jour, ou vous poser au bord de la plage, au bord d'un lac, au bord d'un ruisseau. C'est juste quelque chose de super plaisant et c'est apaisant. Et du coup, quand on est dans une situation de calme, on peut vraiment se poser, regarder la nature et se rendre compte que tout est parfaitement parfait pour celles qui ont étudié le nombre d'or, qui ont un peu vu ça. C'est quelque chose qu'on retrouve dans l'art, qu'on retrouve dans la nature, qu'on retrouve dans la science, qu'on retrouve même dans l'ADN. C'est un code humain, si je puis dire, qui est très qui est parfait en fait. Ça ressemble un peu à un escargot. Et c'est vraiment impressionnant quand on se rend compte que c'est partout. C'est quelque chose qui est là, qui est inné, qui a été là avant nous et qui sera toujours là. Donc quand je vois cela, je me dis que je n'ai pas à m'en faire et que je n'ai pas à être en concurrence avec qui que ce soit, parce qu'on est tous et toutes uniques. Et ça renvoie vraiment à quelque chose de beau, de parfait. Et c'est un code qui est unique et donc ça renvoie un peu à cette unicité de chaque personne et c'est quelque chose qui m'apaise. Alors je parle de calme, je parle de rose et un morceau que j'ai envie de vous faire écouter qui est tout récent, tout frais, c'est Chaussures Roses de Tegbir et je trouve qu'il est vraiment hyper drôle.

Pour les plus girlies d'entre nous, j'imagine que vous avez dû investir dans des chaussures roses. Et encore, est-ce qu'on doit garder cette couleur juste pour nous? Lançons le débat. On a parlé de calme, on a parlé de rose. J'ai envie de parler de tranquillité. Parce que tout ce qui est calme évoque la tranquillité. Mais qu'est-ce que vraiment la tranquillité? Est-ce que la tranquillité, c'est être calme à un degré un peu plus élevé en y ajoutant de la qualité? Est-ce que la tranquillité, c'est le fait de cheminer vers une direction qui nous semble être la bonne et du coup, ça serait une notion de calme sur un chemin? Est-ce que la tranquillité, c'est... En fait, qu'est-ce que c'est? En tout cas, si vous avez envie de discuter de ça à l'antenne, n'hésitez pas à envoyer un message sur la boîte mail de l'antenne à 91FM+, la radio, et un petit audio pour évoquer un peu votre notion de la tranquillité. Et ça sera avec grand plaisir que je ferai passer votre audio dans un des podcasts. Ça pourrait être super sympa et être un super concept avec vous. Ça serait vraiment génial. Pour moi, la notion de tranquillité, elle est plus élevée que la notion de calme. Il y a différentes histoires, que ça soit dans de la littérature de fiction, dans de la littérature mythologique, scientifique ou même religieuse, où le calme, c'est attribué à un instant T. C'est pas quelque chose qui est en mouvement, c'est juste comme un point fixe, et ça, c'est le calme. Mais de ma conception et de ma compréhension plutôt des choses, la tranquillité c'est du calme, mais dans une notion de mouvement. Il y a tout ce qui est lié à un trajet, un mouvement. Maintenant la question c'est est-ce que on doit rattacher au mot tranquillité le terme silence? Est-ce que par exemple le fait d'être en mouvement mais sans silence ça évoque la tranquillité? C'est peut-être une question à se poser parce que imaginons vous aimez conduire, vous êtes sur la route, vous avez votre musique, mais vous êtes tranquille. Pour vous, c'est ça la notion de tranquillité, ou même en moto, en vélo, en marchant avec votre musique, c'est ça votre notion de tranquillité. Mais est-ce que c'est la même notion pour tout le monde? Parce qu'il y en a pour qui, vraiment, la tranquillité, c'est être en mouvement, mais en marchant dans la forêt, par exemple, ou dans un grand parc, et écouter les oiseaux. Donc je pense que la notion de tranquillité, en fait, elle se différencie selon les gens. Et, par exemple, une personne qui est calme et qui est tranquille, souvent on dira « Waouh, cette personne, elle est sereine, c'est une personne sereine ». Et ça m'évoque un morceau, et j'aimerais vous le partager, c'est « Rester serein » de Charismatique. Bonne écoute.

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1: Ce titre d'Almeida Bevas, il y a 9 ans, c'est un peu ce genre de musique-là qu'on a envie d'écouter quand on fait du sport, quand on veut gagner en force. Et vous allez me dire, mais attendez, mais comment gagner en force, comment être plus forte et plus fort en étant serein? Comment c'est possible? Comment le calme et la tranquillité peut devenir une force? Et je crois que c'est possible. En fait, la force, je crois que c'est un moyen de rester calme. Alors, comment parler de force tout en restant girlies? Je pense que en tant que femme, on cherche toutes à correspondre à un certain modèle. On n'a pas tous les mêmes modèles, et encore heureusement, parce que on a besoin d'être unique chacune d'entre nous. Mais ce que je veux dire, des fois, par exemple, le fait d'aller à la salle de sport ou de courir ou d'avoir une activité physique, ça devient une force, pas dans le terme avoir des muscles, parce que oui, faire du sport, ça va vous muscler, mais ça devient une force parce que ça devient un atout, ça devient une compétence, ça devient un plus en fait pour vous et pour votre famille, pour vos enfants, pour vos proches, pour votre foyer, enfin bref, c'est une force. Et je pense qu'en fait, c'est important de revoir la définition des mots et d'être le plus aligné avec ce qui correspond à chacune d'entre nous. Et en fait, la force, c'est pas qu'une question de muscles, c'est aussi une question de mental, c'est aussi une question de j'ai des forces, j'ai des faiblesses, qu'est-ce qui fait ma force? Qui est ma force? Alors je sais aussi reconnaître mes faiblesses, et quand je sais reconnaître aussi mes faiblesses, mes forces, alors je suis en capacité de faire un audit juste. Après, je vous laisse réviser vos cours, il y a encore 2 points importants, force, faiblesse dans tout ça. Et après, du coup, quand on connaît les 4 points en détail, hop, on est calme et on est serein, parce que on sait en fait faire une introspection et un audit de soi-même, de ce qui est, de ce qu'on est et de ce qui nous représente. Et on est entre guillemets aligné avec ce qu'on recherche et ce qu'on est au fond de nous-mêmes. Et pour les 2 autres points, du coup, vous avez les forces, les faiblesses, et après vous avez les opportunités et les menaces. Et là, en fait, ces 2 points-là, ils sont importants parce que comme tout le monde, enfin, je pense que ça va de soi, les opportunités, c'est important, il faut savoir les saisir. Après, chacun a ses convictions par rapport aux opportunités à saisir. Les vraies opportunités qu'il faut saisir, et des fois il y a des menaces qui se font passer pour des opportunités, et celles-là il faut en fait savoir les analyser pour se rendre compte qu'en fait cette opportunité-là c'était en fait une menace et c'était pas pour moi. Et pour savoir analyser au mieux cela, il faut savoir au mieux connaître ses forces et ses faiblesses pour identifier au mieux les menaces qui se disent être des opportunités. Donc voilà. On vient de réviser un peu des cours basiques. J'avais même pas prévu de parler de ça, mais c'est très marrant. J'ai envie de vous mettre une autre musique. Je réfléchis à un titre. Il y a un artiste que j'aime beaucoup. C'est un artiste français qui chante en anglais. Et je vais vous partager du coup le titre de Release. Il se nomme Thanks God. Lui aussi, c'est un ancien titre, mais si vous avez en tout cas envie d'aller faire du sport parce que c'est une de vos forces pour vous, je pense que vous pouvez l'additionner à rester serein dans votre playlist de sport.

j'aimerais vous encourager à faire une sorte de petit audit de vous-même, de nous-mêmes. Même je m'encourage moi-même à faire une sorte d'audit de mes forces, de mes faiblesses, de mes opportunités et des menaces ou des fausses opportunités, dirions-nous, pour être une personne sereine. Trouver le calme, c'est faire un petit point, avoir une feuille, se poser, réfléchir, écrire et écouter un peu ce qui passe dans notre tête. Je sais pas si ça vous arrive, mais ça arrive à plein de gens. C'est pour ça que la plupart des personnes font du journaling et écrivent un peu leurs pensées ou autres. Et aussi, je vous encourage, si c'est pas le cas, peut-être que vous faites du journaling et que ça vous aide. Peut-être qu'il y en a pour d'autres, c'est papoter avec les copines et tout, enfin bref. Mais aussi, peut-être que parmi vous, il y en a, vous devez faire des podcasts. Et je vous encourage à commencer ça, à faire des podcasts, ne serait-ce que chez vous. Peut-être pour certaines d'entre vous, c'est peut-être des vidéos, que ce soit sur les réseaux, que ce soit... Enfin, vous avez besoin de parler aussi. Bah, trouver un peu le moyen... de faire que vos paroles, ça puisse porter du fruit. En tant que girlies, je vous encourage à chercher ce qu'il y a au plus profond de vous pour vraiment être aligné avec vos valeurs, ce que vous êtes et trouver un peu ce qui fait de vous une personne unique. Parce que on est tous uniques, il n'y a pas à être en concurrence avec qui que ce soit, sauf si c'est votre mindset à vous, mais en tout cas moi ça fait pas partie de mon mindset parce que je pense qu'on est toutes uniques, on a toutes un rôle à jouer dans ce monde, on a toutes une place précise à où l'on doit être et il n'y a pas à envier qui que ce soit. Et pour le point actualité, parce que je pense que c'est important d'en parler, dernièrement il y a eu le pape au Stade de France. Je pense que c'était vraiment un événement à ne pas louper. Donc c'était le 25 septembre au Stade de France. Il me semble qu'il y avait plus de 80 000 chrétiens. Je crois qu'en 2026 c'est une grande première. Il y a eu pas mal de concerts. Il y a eu aussi le Jesus Festival avec je crois qu'ils en sont à leur troisième

Je pense que pour les plus poussés en technologie, c'est vraiment un bon investissement à avoir. Donc, restez à l'affût parce que là, ça va envoyer du lourd, comme on dit. Bon, j'espère que ce nouveau concept et cette émission vous plaît. Hâte de pouvoir y ajouter aussi des audios pour animer un peu plus cette émission, pas seulement qu'avec ma voix, mais aussi avec votre voix, parce que cette émission, elle est aussi là pour vous et pour que vous puissiez avoir la parole, vous aussi, et vous exprimer sur vos ressentis, vos idées, vos concepts. J'espère voilà pouvoir faire évoluer cette émission avec vous. Et je vous laisse avec un titre plein d'amour, c'est One to One, c'est là, et il se nomme Ti Amo.

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4: Oui, bonjour, vous venez de fêter les 50 ans des écoles Bressol, hein, Catalogne Nord, en Roussillon, comme on dit en français. Donc, qu'est-ce que c'est une Bressol?
5: Ah, une Bressola, la Bressola, c'est la...

0: cours de la classe, sinon que c'est la langue aussi de la cour de l'école, de la cantine, quand on fait une sortie. C'est le but d'avoir cette langue au corps afin que les enfants grandissent avec cette langue. Finalement, un enfant qui, quand, pendant sa vie, seulement les 25% de sa vie est dans l'école, alors c'est très important que cette langue, dans cette période de temps, c'est toujours le catalan pour grandir avec elle.
1: Et donc vous préparez à l'heure actuelle la création d'un lycée, hein. Il va y avoir un lycée, donc ça, les choses progressent.
0: Oui, à petit, les choses progressent. Franchement, c'était en 2021 quand on a commencé les projets du lycée. On a acheté un ancien monastère à Perpignan. Malheureusement, la mairie de Perpignan a exercé son droit de préemption. Après ça, on a eu différents jugements, on a gagné tous. Et maintenant, on peut dire qu'on est en train de travailler avec les permis de travaux. Et là, on vise de pouvoir ouvrir les lycées. D'ici 2-3 ans, on déjà commence avec l'architecte et surtout à la recherche de financement.
1: Très bien. Il y a eu donc une grande fête il y a quelques jours, hein, qui a rassemblé beaucoup d'élèves, de parents bien entendu, d'enseignants et aussi des autorités politiques, y compris de Catalogne Sud.
0: Oui, pour nous, c'était très important de fêter cet anniversaire le même jour de l'ouverture de la première école. Le but, c'était de fêter toutes les personnes qui nous aident pendant notre quotidien, à fêter tous ensemble.
2: Ce numéro de 180 secondes a été réalisé par Radio Languedoc-Narbonne pour l'Assemblée régionale des radios associatives dans le cadre d'un partenariat avec la région Occitanie Pyrénées-Méditerranée.
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1: Aujourd'hui, nous sommes le 11 octobre. Une icône du foot anglais est née en cette date. Voici son histoire. On peut dire que c'est sans nul doute l'enfant, le joueur emblématique même, du club de Manchester United. Lui, c'est Sir Bobby Charlton. Un palmarès, un parcours, une vie exceptionnelle pour ce footballeur. Une existence qui a tenu qu'à un fil également. Né le 11 octobre 1937 dans le nord de l'Angleterre, Bobby Charlton, de son vrai prénom Robert Charlton, a 15 ans à peine quand il intègre le club des jeunes mancuniens. Il devra néanmoins attendre quelques saisons pour qu'il foule un terrain de football en tant que professionnel. Il fait partie de ces jeunes joueurs recrutés ou du moins surveillés de près par le mythique coach Matt Busby. Ces joueurs s'appelleront d'ailleurs les Busby Babes. Le talent de Bobby va vite taper dans l'œil de celui-ci. En 1956, il devient professionnel. Le milieu de terrain débute en première division anglaise. La saison suivante, il remporte son premier titre, le championnat d'Angleterre avec Manchester. Champion en 1957, le club rouge et blanc a donc le droit de disputer la fraîche Coupe d'Europe des clubs champions. Une compétition au cours de laquelle les Mancuniens font bonne figure, se hissant jusqu'en demi-finale face à l'Étoile Rouge de Belgrade. Mais le 6 février 1958, juste après leur rencontre face aux Yougoslaves, les Busby Babes de Manchester font escale avec leur avion à Munich avant de rentrer en Angleterre. Le froid, le givre et l'état du tarmac firent s'écraser l'engin au bout de la piste aéroportuaire munichoise, tuant 23 personnes des 44 occupants de l'avion, dont 8 joueurs du club. Tentant de sauver les leurs, Bobby Charlton et Matt Busby, eux, s'en sortent vivants de ce crash, mais tout était à reconstruire pour les Red Devils. Qu'importe, Bobby s'accroche, fera même mieux que cela, avec l'équipe d'Angleterre tout d'abord, en remportant la Coupe du Monde à domicile en 1966, s'adjugeant même le Ballon d'Or cette même année. 2 ans plus tard, 10 ans après le drame de Munich, les Mancuniens menés par Charlton et un certain George Best, entre autres, enlèveront la Coupe aux grandes oreilles, au nez et à la barbe du Benfica Lisbonne d'Eusebio. Des péripéties qui font de Bobby, certainement, le joueur de légende d'Angleterre par excellence. Allez, nous, on se retrouve demain pour d'autres histoires d'un jour, avec Mémoire Sport.
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2: Du 24 au 27 septembre 2026, au centre social La Fabrique à Albi, se tenait la première édition du Babel Jam, festival de théâtre d'improvisation multilingue. Atelier tout public en arabe, occitan, anglais, espagnol ou créole, mais aussi à destination d'étudiants et d'entreprises. Un beau succès pour cette première édition. Rencontre et retour sur cet événement avec Michael et Audrey, membres organisateurs du Babel Jam.
3: Hyper content du contenu du festival par la diversité des ateliers. On s'est régalé avec les étudiants, 50 étudiants à Champollion qui ont pu expérimenter du théâtre d'improvisation en français, en anglais et en espagnol, et avec l'objectif de améliorer leur posture, leur capacité à s'exprimer devant les autres en plusieurs langues, le spectacle du jeudi soir. Oui.
4: Avec les particules à la brasserie Margot, une salle complète et une salle très contente du spectacle à la fin.
3: Atelier entrepreneur, donc avec l'ADDT, l'association des décideurs du Tarn, qui était partenaire, et on leur a concocté une journée à deux vitesses. Le matin, on a vraiment fait avec Expresso Lab, organisme de formation qui utilise les techniques de l'improvisation, et on a travaillé avec eux un peu la même chose qu'avec les étudiants. Comment assurer sa posture, comment être capable de prendre la parole, de s'affirmer, de le faire. Et l'après-midi, plus ludique, avec Laurie, formatrice qui vient de Bruxelles, d'Atlas Impro, leur a proposé cette fois-ci un atelier de théâtre d'improvisation, on va dire artistique, créer des petites scènes.
5: Demandez des mots dans une langue étrangère. Il y a un binôme qui aura la bonne définition et un autre binôme qui aura une fausse définition.
3: C'est notre premier événement. On se concentre sur ce premier. Il y a plein d'idées qui sont en train de surgir. On peut dupliquer, c'est un concept avec cette journée étudiante, journée entrepreneur dans un quartier politique de la ville, le multiculturalisme, créer du lien. C'est quelque chose qu'on pourrait dupliquer dans d'autres villes ou également avec nos amis belges et d'autres associations espagnoles avec des financements européens, d'Erasmus.
4: On se sent utile malgré le fait qu'il n'y a rien à la base et au final il y a beaucoup de choses qu'on arrive à mettre juste en mettant de nous.
2: Ce numéro de 180 secondes a été réalisé par Radio Erdo Tangaillac pour l'Assemblée régionale des radios associatives dans le cadre d'un partenariat avec la région Occitanie-Pyrénées-Méditerranée.

Les scènes de Castries, une nouvelle saison culturelle à vivre toute l'année. À Castries, la culture fait sa rentrée. Musique, théâtre, danse, cinéma, cirque, art plastique. La ville de Castries lance les scènes de Castries. Une nouvelle programmation culturelle pensée pour faire vibrer la ville tout au long de l'année. Impulsée par Chantal Crouzet, adjointe à la culture, cette nouvelle saison veut créer des rendez-vous réguliers, accessibles à tous et surtout donner envie de sortir, de découvrir, de rire, d'écouter et de partager. Un rendez-vous chaque dernier vendredi du mois. C'est l'une des nouveautés de cette saison, les scènes du vendredi. Chaque dernier vendredi du mois, le public castriote et alentour sera invité à découvrir un nouvel univers artistique, un spectacle, une projection, un concert. À chaque rendez-vous, une nouvelle surprise. Et la programmation pense aussi aux enfants et aux familles, avec les petites scènes, des propositions adaptées aux plus jeunes. La ville ouvre également ses portes à des artistes et à des spectacles venus d'ailleurs, grâce à des partenariats avec des structures culturelles et des festivals. Ce sont les scènes invitées. Premier rendez-vous le 10 et 11 octobre, placé à Feuille. Puis le 30 octobre, du 30 octobre pardon, au 1er novembre, Castries accueille Osons le théâtre avec la FNCTA 34. 3 jours, 6 troupes régionales et 6 pièces pour mettre à l'honneur le théâtre amateur et les talents de notre territoire. Le vendredi 27 novembre à 20h30, changement d'ambiance avec Yann Yavoy dans le cadre du COA Jazz Festival. Direction la Colombie avec une rencontre entre rythmes ancestraux, jazz contemporain et tradition orale. Une soirée musicale chaleureuse et métissée. Et enfin, pour les amateurs de cinéma, c'est pas enfin, parce que j'ai encore 2 événements à vous proposer, décidément cette scène est vraiment très riche. Pour les amateurs de cinéma, le vendredi 6 novembre à 20h30, rendez-vous avec Partir un jour, la comédie dramatique d'Amélie Bonin avec Juliette Armanet et Bastien Bouillon. Une histoire de retour aux sources, de souvenirs et d'amour de jeunesse. Et enfin, le samedi 12 décembre à 17h, les enfants dès 3 ans pourront suivre Jack, Jacko la guitare, un conte musical qui emmène petits et grands dans un voyage autour du monde à la découverte des instruments et des sonorités des 5 continents. La culture accessible à tous avec ses scènes de Castries. La ville a également souhaité faire de l'accessibilité une priorité. Les tarifs vont de l'entrée libre à 12€, avec des tarifs réduits pour les jeunes et les familles. Et prochainement, un pass 3 spectacles à tarif préférentiel viendra compléter cette offre. Alors, que vous soyez amateur de théâtre, passionné de musique, cinéphile, danseur dans l'âme ou simplement curieux de découvrir de nouveaux univers, les scènes de Castries vous donnent rendez-vous toute l'année. Une nouvelle saison culturelle, de nouveaux artistes, de nouveaux spectacles et surtout de nombreuses occasions de se retrouver. Les scènes de Castries, la culture se vit, se partage et se découvre près de chez vous. Pour retrouver toute la programmation et réserver vos places, c'est simple, www.castries.fr ou directement sur place. Bonne journée !

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2: La méditation de ce jour s'appuie sur les textes de Ésaïe, chapitre 26, versets 6 à 10, Philippiens 4, versets 12 à 14 et 19 à 20, et Matthieu, chapitre 22, versets 1 à 14. Le Seigneur supprimera le voile de deuil que portaient les populations, la couverture de tristesse étendue sur tous les pays. Il supprimera la mort. Autrefois, lorsque les nations se faisaient la guerre, c'était une opposition entre les dieux respectifs. Le vainqueur était celui qui avait le dieu le plus fort. Aujourd'hui, c'est celui qui a le plus d'ogives, de drones meurtriers, de puissance de tuer, d'anéantir, y compris les populations. Et ce sont des cris et des pleurs, des béances et des deuils à n'en plus supporter. Le prophète annonce que le Seigneur supprimera le voile de deuil et la couverture de tristesse sur toutes les populations, pour tous les pays. Pas de vainqueurs et de vaincus, juste la paix. Dans le bourg où j'habite, il y a un monument aux morts pacifistes, où le maire, en 1922, a fait graver, entre autres, « La guerre aura-t-elle enfin assez provoqué de souffrances et de misères, assez tué d'hommes, pour qu'à leur tour les hommes aient l'intelligence et la volonté de tuer la guerre ?» Le prophète de l'Antiquité et le maire d'hier parlent de concert, le religieux et le laïc. Et si nous les écoutions enfin ? Ce texte a été préparé par Bruno Jousselin.
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1: Chères auditrices et chers auditeurs, bienvenue dans l'univers des contes. Donc, nous prenons la suite de l'histoire de la semaine dernière avec une fable-conte issue de Kalila et Dimna. Alors, si vous aviez été là, vous auriez su, chers auditeurs, mais peut-être que vous faisiez-y là. Eh bien, c'est une histoire d'amitié assez improbable entre un singe, un vieux singe, un très vieux singe, et qui est si vieux qu'il a été exilé, expulsé de sa tribu, alors qu'il était le roi de cette tribu, le chef des singes, parce que justement il était vieux, et il s'est réfugié dans un figuier en passant le temps. Et au bas du figuier était un fleuve, et dans ce fleuve, brèche dans le crocodile. Et peu à peu, une grande amitié est née entre eux, médiatisée au départ par les figues, la météo, et puis peu à peu, la confiance, enfin, avec prudence de la part du singe tout de même. Il restait dans les hauteurs de ses des branches du figuier. Mais ils sont échangés. Et Madame Bouton d'Or, l'épouse de Brèche dans le crocodile, en est devenue morte de jalousie au point qu'elle eut le stratagème et que son mari le crut. Qu'elle ne pouvait guérir qu'avec le cœur d'un singe. À ces mots, Brèche-Dent ressentit cette parole de sa femme comme autant de coups de poignard. Il souffrait mille morts. Nous n'avons pas l'habitude de considérer les crocodiles comme des êtres au cœur sensible. Mais c'était pourtant le cas de Brèche-Dent. Il était déchiré. Il n'eût pas éprouvé d'angoisse plus terrible si l'un des siens s'était acharné sur lui dans l'intention de le tuer. À dire vrai, Bouton d'Or s'était décidé à dicter sa loi à tout prix. Les violences psychologiques peuvent nuire à la vie familiale tout aussi efficacement que les coups et blessures. Brèche-Dent était affreusement agité. Comment pourrait-il aborder Plamuseau, non plus en ami loyal, mais l'esprit plein d'arrière-pensée? Qu'adviendrait-il de leur innocente complicité s'il redevenait à son égard le chasseur qu'il était? Brèche-Dent se détestait. Il détestait Bouton d'Or. Il détestait sa propre espèce. Comment la vie conjugale avait-il pu faire de lui ce monstre? Bouton d'Or n'était pas du genre à s'en laisser compter, surtout lorsqu'il s'agissait de sa famille. Du plus petit jusqu'au plus grand, chacun avait intérêt à filer doux et le savait. Brèche-Dent n'avait donc pas le choix s'il tenait à rester avec Bouton d'Or. Elle était tout aussi incapable d'accepter un compromis qu'un volcan en éruption de réfréner ses explosions. Mais bien sûr, au lieu d'exploser, elle gisait, couvant sa colère sur sa couche de roseau, oublieuse de toute souffrance, si ce n'est la sienne. Un beau matin, Brèche-Dent, le cœur lourd, finit par reprendre le chemin du figuier. Il allait lentement, l'esprit tourmenté par le doute. Comment puis-je répondre à une amitié sincère par la mort? Serais-je ami en parole et traître en action? Vais-je trahir le compagnon grâce à qui j'ai vécu tant d'heureux moments? Mais avec chaque mouvement de ses puissantes pattes et chaque ondulation de son corps agile, lui revenaient l'une après l'autre à l'esprit les accusations que Bouton d'Or avait déversées sur lui. « Peut-être que tu as des mœurs douteuses » était-elle allée jusqu'à lui lancer au moment où il partait. « Ça ne m'étonnerait pas plus que ça !» Il s'était senti aussi offensé par cette attaque contre sa virilité que l'aurait été un athée accusé d'être un mystique refoulé. « Tiens, tiens, tiens !» songea à plat museau le singe en haut de son arbre quand enfin il aperçut le triangle du sillage tracé par Bréchedent, tandis que, naseaux et yeux au ras de la surface, il fendait l'eau du fleuve dans sa direction. « Salut l'ami » lança-t-il lorsque l'autre fut à portée de voix. « Où étais-tu donc passé, tout ce temps-ci ? J'espère que tout va bien ?»« Oui, » répondit le crocodile. « J'ai juste été retenu par quelques ennuis à la maison. »«
2: Comment ça ?»«
1: Ma femme. Ma femme m'a traité de mesquin et d'égoïste parce que je ne t'invite jamais à dîner chez nous. » Après tout, nous profitons souvent de ses figues. Nous devrions lui rendre la politesse. Voilà ce qu'elle me serinait à longueur de temps.
2: En fait, ce ne sont pas vraiment mes figues, répondit le singe. Elles appartiennent à l'arbre. Je ne fais que les cueillir et te les lancer. C'est pas très fatigant, fatigant.
1: Certes, certes, remarqua Bréchedent. Mais c'est

que je ne pourrai aller à votre île. Est-ce que c'est parce qu'elle ne participe pas à nos parties figues qu'elle se sent un peu exclue? Non, non, non, pas du tout, non, non. Tu sais comment sont les femmes. Elle veut te connaître et exhiber sa belle maison, t'inclure dans son réseau tribal. Ce ne serait pas plutôt qu'elle veut voir à qui elle a affaire? Oh, il y a un peu de ça aussi. Eh bien, j'hésite. Notre relation est plutôt inhabituelle. Et je suis sûr et certain que jamais, au grand jamais, aucune de mes ex-épouses ne voudrait rencontrer la tienne. Elle mourrait de peur à cette seule idée. Oui, je comprends bien, reprit le crocodile. En fait, je te demande de me rendre un service pour avoir la paix chez moi. Ce n'est probablement pas l'activité de loisir qui a ta préférence. Ah, sûrement pas. Pourquoi ne pouvons-nous pas, comme avant, continuer de bavarder tranquillement ici? Plamuso se tut un instant, puis il reprit. Ah, je sais pourquoi. La curiosité l'a saisie. Elle veut savoir comment nous pouvons avoir d'aussi bonnes relations, comment nous pouvons passer tant de temps ensemble pour le simple plaisir. Voilà, c'est ça, dit Bréchedent le crocodile. Elle croit même que tu es une guenon. Ben, c'est complètement fou. Ben, c'est exactement ce que je lui ai dit. Il n'y a rien comme l'imagination pour mettre le monde en folie, observa le singe. C'est fou ce que les femmes peuvent faire d'histoire à propos de tout et de rien. Ah, tu l'as dit, mon ami, répondit le crocodile. Alors, il n'y a rien à faire? Poursuivit le singe. Il faut que j'accepte? Ou tu auras de plus en plus de mal à t'échapper pour venir me voir? Eh, je le crains, dit Brèche-Dent le crocodile. Tu me rendrais un grand service. Alors, quand veux-tu? Maintenant? Ben, si tu veux, oui, maintenant, pourquoi pas? Alors, hop là, embarquement immédiat!

jeta sur le dos deux brèches-dents et tous deux prirent le chemin de la maison de Madame Bouton d'Or, qui réservait au singe la place d'honneur dans un dîner de sa façon. Les deux compères fendaient doucement les eaux, qui peu à peu devenaient plus profondes au fur et à mesure qu'ils avançaient dans les vastes étendues de l'estuaire. Se retournant avec précaution, Plamuseau vit son cher figuier rapetisser, puis disparaître à l'horizon. « Tout va bien ?» gargouilla Brèche-Dent. « Je ne vais pas trop vite, t'es bien installé ?»« Ben, il n'y a pas grand-chose à quoi s'accrocher, là, derrière, hein. Je sais nager, mais je n'ai pas envie de tomber à l'eau. »« Mais t'en fais pas. Si tu tombais, je m'arrêterais pour que tu puisses remonter. » « Merci, mais j'ai pas envie de me mouiller, hein. Tu le sens peut-être pas avec ton blindage. Mais il y a de l'air ici. Aussi, si ça t'ennuie pas, j'aimerais que tu ralentisses un peu. Je vais m'allonger et m'agripper à toi en espérant ne pas être trempé par ta vague d'étrave. » « Pas de problème, » répondit le crocodile, en réduisant sensiblement l'allure. Mais bien que cet échange fût tout ce qu'il y avait de cordial, une certaine tension s'était installée entre eux, à cause sans doute de la nouveauté de la situation. Ce passage en eau profonde n'avait en effet rien de commun avec leurs habitudes à l'ombre du figuier, et cela les troublait, l'un et l'autre, quoique pour des raisons différentes. Le singe se disait dans sa tête, « Il y a quelque chose qui cloche. »

0: Allongé sur le ventre, dans une position plus aérodynamique, certes, mais peu confortable, il s'agrippait des pieds et des mains aux aspérités qui parsemaient le dos du crocodile. Ça ne me va pas d'être aussi loin de la rive. Brejdan est peut-être un excellent nageur, mais je me sens vulnérable. Qu'est-ce qui se passerait si un autre crocodile me happait en passant près de nous? Ou bien un aigle? Me voilà transformé en appât. Imbécile que je suis, perché sur le dos de mon ami, exposé à la vue de quiconque aurait envie de tâter de ma chair. Mais qu'est-ce que j'ai fait là? De son côté, Brejdan était rongé par le remords. « Je ne suis qu'un chien, » barbotait-il dans sa barbe. « Un vil serpent, un ignoble traître. Qui, désormais, pourra me faire confiance, y compris dans ma propre famille? Comment ai-je pu céder ainsi à une épouse jalouse? Je devrais ramener Plamuseau à l'arbre auprès duquel nous étions si heureux et renoncer à cette ruse indigne. Cette expédition ne m'apportera que du malheur, rien d'autre. » Plamuseau ne pouvait évidemment pas entendre les sombres marmonnements de Brejdan. Mais il perçut de subtiles variations dans ses mouvements. Un raidissement ici, là une hésitation. Bref, des signes qui le mirent en alerte. « Qu'est-ce qu'il y a ? » demanda-t-il à son ami. « Est-ce que c'est plus dur pour toi de nager aussi lentement ?» Et tandis qu'il parlait, il vit apparaître un point à l'horizon, l'île de Brejdan sans doute. « Non, non, pas du tout. » répondit le crocodile. « C'est un plaisir de pouvoir t'amener à la maison. Ma femme sera tellement contente de te connaître. Mais ici, tout à coup, le sentiment de sa culpabilité submergea Brejdan, qui soulagea sa conscience dans un torrent d'aveux spontanés. « Oh, Plamuseau !» gémit-il en sortant le manteau de l'eau. « Je suis coupable à ton égard. » Les choses ne sont pas telles qu'elles paraissent. Je t'emmène à la maison parce que ma femme veut manger ton cœur. Elle croit qu'il sera mille fois plus doux que les filles que tu lui apportais, enfin que je lui rapportais grâce à toi. Le repas qu'elle envisage, j'ai honte de te le dire, c'est toi. Le fruit qu'elle rêve de savourer, c'est ton cœur. Sur cet aveu, Brejdan poussa un énorme soupir qui, comme il baissait la tête et plongeait les mâchoires dans l'eau, s'acheva dans un gargouillement pathétique. Le choc fut tel que, faut-il le dire, que dans son désarroi, Plamuseau le singe faillit perdre l'équilibre et tomber à l'eau. Et qui l'en blâmera? Heureusement, il se souvint d'un conseil que son père lui avait donné jadis quand il était encore sujet aux impulsions de l'adolescence. Réfléchis d'abord, panique ensuite. Comment et même pourquoi ce souvenir fit irruption dans sa conscience, il est impossible de le dire, mais il s'imposa avec une telle force qu'il ne pouvait l'ignorer. Sur le coup, ce fut comme s'il se dédoublait. D'un côté, il était littéralement paralysé par la terreur, tandis que de l'autre, calme et détaché, il s'observait, en train de mobiliser toutes ses ressources intérieures, confiant dans sa ruse et les moyens qu'elle pouvait lui suggérer pour le sauver de la catastrophe. Oh ! « Comme c'est dommage !» s'écria-t-il à l'adresse du crocodile qui avait repris son allure régulière en direction du repère de boutons d'or. « Mais pourquoi ne me l'as-tu pas dit plus tôt ? J'ai laissé mon petit cœur, celui qui est doux, Dans mon arme, je ne le porte pas tous les jours sur moi, tu sais.
1: Quoi?
0: Lâcha le crocodile en s'arrêtant. Encore que la vitesse acquise les portait inexorablement en avant.
1: Qu'est-ce que tu me contes là? Depuis quand a-t-on deux cœurs? Oh, tu me racontes des sornettes?
0: Oh, excuse-moi, mais c'est vrai, pour la plupart des primates, nous avons un cœur spécial, un cœur tendre et doux, nourri d'espoir et de rêves, et un autre plus fruste, un cœur dur, alimenté par tout ce qui se rencontre en chemin. Nous sommes capables d'ouvrir et refermer notre poitrine pour en changer quand cela nous dit. Mais d'habitude, nous le faisons avant de nous endormir et le matin au réveil. Et évidemment, nous ne nous en vantons pas. Ce serait trop dangereux si nos ennemis le savaient. C'est pourquoi nous tenons notre cœur de rechange soigneusement caché. Si invraisemblable que cette histoire pût paraître, Brèchedent s'empressa d'y croire, échappant ainsi à ses remords de conscience. Elle lui offrait une solution gagnant-gagnant, un cœur qui pouvait être à la fois mangé et gardé, bref, la solution idéale. Le crocodile ne se tenait plus de joie et chantait d'une voix étonnamment mélodieuse, sidérant les mouettes qui passaient au-dessus d'eux. Ah, quelle est belle la vie quand la paix règne entre amis! Hourra! Hourra! Regagnons notre figuier! Notre grand cœur y est caché! Après avoir fini cette absurde chansonnette, il demanda:
1: C'est vrai que si nous retournons au figuier, tu prendras ton autre cœur et nous pourrons le rapporter à Bouton d'Or?
0: Mais bien sûr, répondit Plamuseau en frissonnant légèrement, quoiqu'il sût que le crocodile ne pouvait tourner suffisamment la tête et voir combien il avait peur. Et comme Brèchedent traversait des eaux inconnues, il choisit la voie de la prudence, patienter en silence, observer avant d'agir.
1: Bon alors, allons-y, répondit Brèchedent,
0: et en moins de temps qu'il ne faut pour le dire, ils furent au figuier. Là, le singe sauta sur la berge aussi vite qu'il put et grimpa d'un trait, se percher dans les plus hautes branches de son arbre.
1: Fais vite si tu peux,
0: lui cria Brèchedent en s'installant dans la vase de la rive pour ce qu'il pensait devoir être un court repos.
1: « Nous n'avons pas de temps à perdre !»«
0: Disparais, cervelle de lézard !» lui cria Plamuseau depuis le sommet de l'arbre. « Tu iras seul, satané dinosaure !»«
1: Mais qu'est-ce que tu racontes ? Prends ton petit cœur tendre et partons.
0: Mais t'as encore rien compris, pauvre andouille ! Hurla le singe, revenant un peu plus bas pour ne pas avoir à s'égosiller.
1: Mais t'es eu, abruti !
0: Évidemment que je n'ai pas deux cœurs. Ôte-toi d'ici et fiche-moi la paix ! Vous imaginez la frustration et la honte de Brèchedent quand il comprit son erreur. Il avait perdu ce qu'il avait et il avait été eu et c'était dur à avaler.
1: Et le crocodile demanda timidement « Tu veux pas réfléchir un peu ?»«
0: Mais écoute, paix de dragon !» répondit Plamuseau sans mâcher ses mots. « Tout ce que je veux, c'est ne plus jamais voir ta sale bobine. Va à tous les diables !»«
1: Mais voyons, voyons, ne dis pas des choses pareilles. Nous avons été de bons amis pendant des mois et des mois. Est-ce que ça ne pèse pas plus lourd que notre récente mésaventure ?»«
0: Notre récente mésaventure !»
1: Hein?
0: Plamuso toisa d'un air sombre celui qui venait de lui tendre un piège mortel. Il ne lui restait trace d'amitié ni dans un cœur ni dans l'autre, à part la joie de se sentir hors de danger. Il n'éprouvait qu'un mélange de terreur et de fureur.
1: Crocodile dans la vase, pareil serpent dans l'herbe,
0: glapit-il, oubliant sa grammaire dans sa rage.
1: Je comprends et je regrette d'avoir été si lâche. Je ne m'attends pas à ce que tu me pardonnes. Mon épouse pourra toujours, au lieu de dévorer ton cœur, se ronger les sangs en attendant que tu veuilles bien paraître.
0: Exactement! Je reste dans mon arbre et vous deux, vous pouvez bien vous entre-dévorer pour ce que ça me fait. Tu as détruit notre amitié en essayant de me piéger.
1: Oui, bah oui, bien sûr, reprit le crocodile. Et c'est moi le dindon.
0: Absolument! Ne crois pas que je ne te sois pas reconnaissant de ta stupide honnêteté, mais tu t'es trahi et j'en ai profité. Si tu veux jouer les traîtres, il faut être plus rusé et ne pas montrer son jeu.
2: Il y eut un bref silence lourd de tristesse, durant lequel les deux animaux se regardèrent dans les yeux, comme autant de leur joyeuse complicité. Mais cela ne dura qu'un instant, et le singe eut le mot de la fin.
0: Tu disparaîtras de ma vue et plus tu me rendras heureux.
2: Et le crocodile s'éloigne du figuier qui abritait le singe pour retourner vers sa femme cruelle. Et Plamuseau et Brèche-Dent ont perdu leur amitié. Amitié trahie, détruite, renvoie chacun à la solitude et les souvenirs des temps anciens où l'amitié était là, insouciante.

chers auditeurs, chères auditrices, merci d'être encore parmi nous. Et si vous voulez voir une autre version de cette même histoire, vous pouvez aller sur YouTube et voir Catherine Zarkat écouter où elle fait l'histoire donc du singe et du crocodile. Beaucoup plus court, ça doit durer 3 ou 5 minutes et c'est très plaisant. Mais il n'y a pas toute la finesse, la subtilité des sentiments, l'apnée, tout ça. Ouais, mais c'est super quand même. Allez-y et à la semaine prochaine, car ça en vaut la peine.

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1: Les scènes de Castries, une nouvelle saison culturelle à vivre toute l'année. À Castries, la culture fait sa rentrée. Musique, théâtre, danse, cinéma, cirque, art plastique. La ville de Castries lance les scènes de Castries. Une nouvelle programmation culturelle pensée pour faire vibrer la ville tout au long de l'année. Impulsée par Chantal Crouzet, adjointe à la culture, cette nouvelle saison veut créer des rendez-vous réguliers, accessibles à tous et surtout donner envie de sortir, de découvrir, de rire, d'écouter et de partager. Un rendez-vous chaque dernier vendredi du mois. C'est l'une des nouveautés de cette saison, les scènes du vendredi. Chaque dernier vendredi du mois, le public castriote et alentour sera invité à découvrir un nouvel univers artistique, un spectacle, une projection, un concert. À chaque rendez-vous, une nouvelle surprise. Et la programmation pense aussi aux enfants et aux familles, avec les petites scènes, des propositions adaptées aux plus jeunes. La ville ouvre également ses portes à des artistes et à des spectacles venus d'ailleurs, grâce à des partenariats avec des structures culturelles et des festivals. Ce sont les scènes invitées. Premier rendez-vous le 10 et 11 octobre, placé à Feuille. Puis le 30 octobre, du 30 octobre pardon, au 1er novembre, Castries accueille Osons le théâtre avec la FNCTA 34. 3 jours, 6 troupes régionales et 6 pièces pour mettre à l'honneur le théâtre amateur et les talents de notre territoire. Le vendredi 27 novembre à 20h30, changement d'ambiance avec Yann Yavoy dans le cadre du COA Jazz Festival. Direction la Colombie avec une rencontre entre rythmes ancestraux, jazz contemporain et tradition orale. Une soirée musicale chaleureuse et métissée. Et enfin, pour les amateurs de cinéma, c'est pas enfin parce que j'ai encore 2 événements à vous proposer, décidément cette scène est vraiment très riche. Pour les amateurs de cinéma, le vendredi 6 novembre à 20h30, rendez-vous avec Partir un jour, la comédie dramatique d'Amélie Bonin avec Juliette Armanet et Bastien Bouillon. Une histoire de retour aux sources, de souvenirs et d'amour de jeunesse. Et enfin, le samedi 12 décembre à 17h, les enfants dès 3 ans pourront suivre Jack, Jacko la guitare, un conte musical qui emmène petits et grands dans un voyage autour du monde à la découverte des instruments et des sonorités des 5 continents. La culture accessible à tous avec ses scènes de Castries. La ville a également souhaité faire de l'accessibilité une priorité. Les tarifs vont de l'entrée libre à 12 euros, avec des tarifs réduits pour les jeunes et les familles. Et prochainement, un pass 3 spectacles à tarif préférentiel viendra compléter cette offre. Alors, que vous soyez amateur de théâtre, passionné de musique, cinéphile, danseur dans l'âme ou simplement curieux de découvrir de nouveaux univers, les scènes de Castries vous donnent rendez-vous toute l'année. Une nouvelle saison culturelle, de nouveaux artistes, de nouveaux spectacles et surtout de nombreuses occasions de se retrouver. Les scènes de Castries, la culture se vit, se partage et se découvre près de chez vous. Pour retrouver toute la programmation et réserver vos places, c'est simple, www.castries.fr ou directement sur place. Bonne journée!
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0: Bonjour à toutes et à tous et bienvenue dans Aéropage, l'émission qui parle de livres, de lectures, d'écriture et de celles et ceux qui nous font voyager à travers leurs histoires. Aujourd'hui, direction l'Europe musicale du 18e. Nous sommes en 1770, à Naples. Ascanio Cherubini, 19 ans, est un jeune castrat et chanteur. Il fuit sa ville natale avec trois amis musiciens, de Naples à Rome, Venise puis Munich, son voyage va devenir celui d'un artiste, mais aussi celui d'un jeune homme qui cherche sa place, son identité et la possibilité d'aimer. C'est cette histoire que nous raconte Nathalie Castagnier dans L'harmonica de cristal, paru en 2001. Un roman historique d'aventure et d'apprentissage, mais surtout le parcours d'un jeune homme qui, après les blessures et les rejets, va peu à peu chercher une manière d'exister pleinement parmi les autres. J'ai le plaisir d'être en compagnie de son autrice, Nathalie Castagnier. Bonjour Nathalie.
1: Bonjour Nathalie.
0: Merci d'être avec nous dans Aéropage. À Aéropage, on était venu parler de Goliarda Sapienza, mais là on va passer dans un autre siècle, toujours quand même en Italie. C'est une histoire d'amour entre vous l'Italie.
1: En effet.
0: Je voudrais commencer par revenir à la naissance du livre, L'harmonica de cristal, qui a une écriture singulière. Il y a une première version qui est écrite en 77, un texte repris 20 ans plus tard, une forme définitive dans les années 2000. Pouvez-vous nous raconter un petit peu cette histoire et pourquoi, comment elle est née cette idée de l'harmonica de cristal ?
1: Alors, en fait, il faut remonter encore plus loin peut-être, parce que je faisais du chant et mon premier professeur de chant a eu l'idée génial de m'offrir un livre sur Farinelli et les castrats. Et donc à ce moment-là, j'avais 14 ans, et à ce moment-là, ça m'a tout de suite parlé, frappé, et j'avais écrit des scènes d'ailleurs, parce que c'était ma manière d'écrire à ce moment-là, des dialogues, des scènes, où du reste n'apparaît pas du tout Ascanio, mais apparaissent d'autres personnages qu'on retrouve dans le livre.
0: Et donc je vous interromps, mais oui. En 77, il n'est pas là Ascanio.
1: Ah non. Non, d'accord. Non, parce que celui qui deviendra Ascanio apparaît, en 77, il est là, bien sûr. Oui. Non, c'est en 60 et quelques qu'il n'est pas là. Et il apparaît, mais il est déjà apparu sous d'autres formes à partir de 66 à peu près, mais il apparaît vraiment en 77 effectivement. Et pourquoi cette histoire me vient à ce moment-là, à vrai dire je ne sais pas exactement, parce que quand une histoire vous arrive, on en a plusieurs comme ça en tête qu'on suit, et puis c'est comme un précipité chimique ou alchimique, et tout d'un coup il y a quelque chose qui fait que cette histoire-là, elle vous prend et vous allez l'écrire. C'est-à-dire qu'elle vous est racontée d'une certaine façon.
0: Parce qu'en effet, en 77, il a à peu près, il a 19 ans. Hein, c'est pas loin de notre âge en 77.
1: J'étais un peu plus âgée.
0: Oui, non, mais dans ces eaux-là quand même.
1: Oui, dans ces eaux-là. Oui. Bah, c'est-à-dire que j'étais quand même, je savais, mais je sais toujours ce qu'on est à 19 ans. Je n'ai pas oublié ce qu'on est à 16 ou 19. Non, j'ai pas oublié. Non, on a l'impression que beaucoup de gens oublient ce passage, enfin, de l'adolescence et de la grande jeunesse. Moi, j'ai l'impression que c'est toujours présent.
0: Donc Ascanio, il est là, l'époque, bien sûr, évidemment, puisque Ascanio, c'est une époque, la musique. Pourquoi ce choix d'un jeune castrat de 19 ans ? Parce que vous parlez de Farinelli, le film qui a relancé Farinelli, qui a relancé les castrats, et même après ce fameux, qui n'est pas d'ailleurs castrat hein, du tout, le chanteur français très, très connu aujourd'hui, qui a une voix comme ça. C'est les Hautes-Contres,
1: c'est quoi ? Oui, c'est les Hautes-Contres. Voilà. Oui.
0: Jarouski.
1: Mais de toute façon, tout ça était déjà présent. Oui. Hein, et puis il y avait Porforino quand même, il y a le livre de Fernandez, et il y avait eu pour nous guider vers là, d'une part Alfred Deller, bon, vraiment Hautes-Contres et qui ne chantait absolument pas des musiques écrites pour castrat, mais après ça, il y a eu le renouveau de la musique baroque, et là, beaucoup de garçons se sont mis à chanter en Hautes-Contres et en prendre parfois, hein, quand c'était pas des filles qui le chantaient, les rôles chantés par des castrats.
0: Parce que les filles pouvaient prendre les voix des. Pouvaient chanter aussi.
1: Beaucoup mieux que les garçons, à dire la vérité, parce qu'elles ont des voix beaucoup plus naturelles, et que par un acte pas très naturelles. Les castras finissaient par avoir une voix naturelle quand même. Elles ont des voix beaucoup plus étendues et plus puissantes souvent que les hautes contres.
0: Quand vous parlez du renouveau de la musique baroque, c'est quoi? C'est les arts florissants, William Christie,
1: tout ça? Oui, c'est ça. Mm-hmm. Et tout ce qui a suivi, mm-hmm. et tout ce qui a accompagné aussi.
0: C'est vrai que c'est une musique tellement formidable.
1: Voilà.
0: Qu'est-ce qui vous a donné envie tout de suite au début de construire ce personnage?
1: Mais est-ce que je l'ai construit? Il m'est venu.
0: Est-ce que c'est vous? Est-ce que comme Bovary, c'est Flaubert? Est-ce qu'Anio,
1: oui, alors, si Bovary est Flaubert, je peux dire Ascanio, c'est moi. Non, mais de toute façon, bien sûr, il a à voir avec moi, Ascanio, oui, c'est sûr.
0: Et reprendre, donc, écrire en 77 et le reprendre 20 ans plus tard, donc là, c'est pareil, vous avez 20 ans, là, vous arrivez à quarantaine. Qu'est-ce qui change en 20 ans dans l'écriture et dans la vision qu'on a du personnage?
1: Alors, il y a quand même des éléments qui ont changé, et notamment le peu de foi que j'avais, disons de confiance que j'avais, bon ça c'est un peu rigolo à dire, mais dans l'histoire durable avec Albrecht, j'y ai cru. 20 ans plus tard, j'y croyais, parce que, à cause de choses que j'avais vécues moi-même. Alors que je dois dire que quand j'ai rédigé pour la première fois, je voulais y croire, mais ce n'était pas évident parce que Ascanio, c'est d'ailleurs amusant, j'y pensais tout à fait récemment, sachant qu'on allait en parler, Ascanio n'est pas mon archétype. Enfin, je veux dire, je n'aurais pas choisi comme ça, je sais pourquoi il est choisi, mais je n'aurais pas choisi comme ça de parler indéfiniment d'un castrat. Celui, enfin, la figure dont il prend quelques traits, mais qui est en même temps très différente de lui, est pas du tout, n'est pas du tout un castrat, c'est presque l'inverse de ce qu'il est. Et bien, ce personnage, si je puis dire, m'a complètement prise. Enfin, et je me dis, mais finalement, je suis un peu dans la situation d'Albrecht. Albrecht, il n'était pas destiné à rencontrer ce garçon très fragile, très incertain par certains côtés. Enfin, pas si incertain que ça en réalité, mais quand même, en tout cas, c'est difficile. C'est une histoire peu évidente. Et puis, il se passe ce qui se passe. Et en fait, pour moi, ça a été un peu la même chose, curieusement. Même s'il faut ajouter à ça le chant, évidemment. Le fait qu'il soit chanteur était très important pour moi.
0: L'Italie.
1: Mais enfin, l'Allemagne et l'Europe centrale est extrêmement présente aussi.
0: Ce qui m'étonne, Nathalie Castagnier, c'est on s'est rencontrés sur un malentendu, toutes les deux.
1: Oui.
0: C'est-à-dire que je vous attendais pour parler de Goliarda.
1: Absolument.
0: Et vous veniez pour parler de l'harmonica.
1: Oui, parce que j'allais en parler à Saint-Jean de Védas.
0: Exactement.
1: L'an dernier, oui.
0: Et ce qui est fou, c'est quand on s'aperçoit que les prémices, la plantation, c'est 77, on y revient en 2000, et que vous avez encore 20 ans, 25 ans après, envie de le défendre encore, ce livre.
1: Oui.
0: C'est-à-dire que j'ai l'impression que ce livre et l'histoire d'Ascanio et tout ce que ça représente, c'est l'histoire de votre vie, un peu.
1: C'est pas l'histoire de ma vie, mais c'est quelque chose qui est extrêmement
0: hyper important.
1: Extrêmement important dans ma vie. Ouais. Oui, oui. Bon, le fait que ça m'occupe encore vient aussi d'obstacles que j'ai rencontrés. Hein. Sinon, peut-être que les choses se seraient déroulées autrement. Mais
0: pensez qu'il aurait dû avoir une carrière plus belle qu'il n'a eu, ce livre?
1: J'aurais aimé, en tout cas, bien sûr. Ouais. Et je pense qu'il pouvait. Je pense qu'il pouvait, mais je pense qu'il... D'ailleurs, à vrai dire, je pense qu'il le pourrait davantage aujourd'hui, parce que finalement les sujets traités, enfin, un certain nombre de sujets traités sont plus d'actualité, si je puis dire, aujourd'hui.
0: Même en tout cas, les regards sont différents.
1: Même si ce n'est pas un livre franchement actuel, mais il y a quelque chose qui parlerait aujourd'hui. Mais oui, alors en fait, ce n'était pas seulement en germe, hein, il y a fort longtemps. J'ai vraiment écrit une première version.
0: Ah, il y a déjà, en 77, il y a vraiment une écriture.
1: Il y a une première version, et d'ailleurs, j'ai repris des choses mot à mot dans ce livre. Enfin, ça ne se sent pas, mais il y a des pages qui viennent de cette année-là.
0: Avec la même... quand on s'est parlé le jour au téléphone, je vous ai dit, moi, ce qui me fait plaisir tout d'un coup, c'est de lire un livre aussi avec du style. Enfin, voilà, avec la même maturité du style, ou est-ce que c'est peut-être ça que vous avez retravaillé 20 ans après?
1: Non, c'est pas ça. Non. Enfin, ce n'est pas ça. Si, forcément, en reprenant, j'ai écrit comme j'écrivais en 2000... enfin, un peu avant 2000. Mais j'écrivais à peu près pareil, je pense. Il y a
0: Sacrée maturité de style oui. chez une femme aussi jeune, parce que c'est quand même.
1: Oui. Non, mais j'avais pas 20 ans, j'avais un peu plus de 20
0: oui,
1: ans. Quand
0: enfin,
1: même.
0: Vous étiez en 20 ans. Allez, oh là, quelle chipoteuse.
1: Voilà.
0: On va raconter un peu l'histoire d'Ascanio. Ascanio oui. kidnappe avec.
1: Alors, pardonnez-moi, Nathalie, je vous interromps. Il n'y a rien qui se passe. Enfin, rien qui se passe directement à Naples.
0: Non, bien sûr,
1: absolument rien. Il est parti de Naples. Après, il est question de Naples à la fin. Enfin, à certains moments du livre, parce que son trauma, l'un de ses traumas, vient de Naples, d'ailleurs tous, d'une certaine manière, mais l'un particulièrement, celui qui va lui rendre si difficile d'arriver à vivre pleinement l'amour qu'il a tout de suite, qu'il connaît, c'est-à-dire charnellement, enfin pleinement, mais rien ne se passe directement à Naples.
0: On quitte.
1: Il quitte Naples. Il est en Italie, et assez rapidement, on va se retrouver en Allemagne, enfin à Munich. Et puis,
0: il y a les trois, et donc il part avec trois amis.
1: Oui, enfin surtout
0: musicien,
1: un qui est ami.
0: Un dont il est très proche.
1: Oui.
0: Il y en a un autre dont il est moins.
1: Les deux autres, il est moins proche d'eux, mais enfin, celui qui est le compositeur, il va... même si c'est très conflictuel souvent, mais il va devenir très très proche de lui, bien sûr.
0: Il y a un choix dans cette année, ça commence en 1770, il y a un choix dans cette année où...
1: Le choix, enfin c'est pas 60, ça doit être 75 plutôt, ouais. Le choix il est lié à ma vie. Enfin voilà, ça.
0: Elle est comment cette Europe musicale
1: ma vie, quelques siècles, deux siècles plus tard.
0: Plus tard.
1: Oui,
0: j'avais vraiment compris. Elle est comment cette Europe musicale
1: Elle est cosmopolite.
0: Ouais.
1: C'est dans toute l'Europe que les choses se passent. Et elle est extrêmement active. Et puis on voit, on se rend compte. Moi, je n'ai pas du tout étudié précisément le 18e siècle, mais j'en connaissais un petit peu quand même. Et on voit que les gens bougeaient beaucoup aussi. Il y avait énormément d'échanges.
0: C'est quoi, c'est après Mozart?
1: Non, c'est avant.
0: Avant?
1: Avant, exprès, parce que je ne voulais pas parler de lui. Alors, il y a évidemment des petites choses qui ont à voir avec Mozart, puisque parce que j'ai connu un morceau d'harmonica de verre à cause de lui. Et ensuite, j'ai voulu évoquer Mozart parce qu'à un moment, Ascanio arrive près de Salzbourg. Pas à Salzbourg d'ailleurs, ce qui n'est pas pour rien. Mm-hmm. Il n'arrive pas à Salzbourg parce que, justement, il n'y a pas de Mozart. D'une certaine manière, c'est dire, il n'y a pas encore... Mozart n'est pas encore là. Enfin, en tout cas, connu, compositeur, etc.
0: Et c'est la musique italienne qui règne quand même un peu en maître à cette époque-là.
1: Ah oui, très nettement, oui. Oui.
0: Lully, ça se situe quand par rapport
1: mais
0: à
1: Lully,
0: ça
1: Lully, avant, mais avant. Lully, c'est en France. Ouais. Et c'est très particulier. Ouais. La France n'acceptait d'ailleurs pas les castrats. Hein. C'est le seul pays d'Europe où on ne voulait pas des castrats.
0: C'était qui, donc, Louis XIV, qui ne voulait pas les castrats?
1: À vrai dire, je ne sais pas. Mm. Peut-être lui, peut-être même que c'était quelque chose avant lui. Mais en tout cas, il y avait ce rejet. Et tous les autres pays les accueillaient, au contraire, comme des divas.
0: Ils étaient repérés comment? Tout jeunes, tout enfants?
1: Très jeunes,
0: ouais.
1: On avait intérêt à les repérer tout jeunes, mais ça aboutissait parfois à des catastrophes. De toute façon, quand était sorti l'harmonica de Cristal, on m'avait dit, mais à qui est-ce que vous compareriez un castrat? Alors je disais à une très grande chanteuse actuelle, ou un grand chanteur du reste, mais enfin plus une grande chanteuse, ou alors, et quant à leur éducation, à l'Opéra de Paris.
0: Ouais.
1: La dureté d'apprentissage, je pense, était la même, et le déchet était le même, même peut-être pire. Oui. Parce que c'est vrai, on castrait des tas de petits garçons, mais rien n'assurait qu'ils auraient une très... Enfin, même s'ils l'avaient enfant, une belle voix. Après, il fallait le travail, un travail acharné, et le talent, et la voix qui, quand même... changer. Et parfois, c'était une jolie voix d'enfant qui devenait une voix exécrable d'adulte, quand même.
0: Comme les choristes.
1: Par rapport à ce que vous demandiez tout à l'heure, pourquoi Ascanio, il fallait que ce personnage, que j'ai du mal à traiter de personnage, parce que pour moi c'est un être, est quelque chose de plus encore que de féminin, d'enfantin. Mm. Et donc, il garde une part enfantine à cause de la castration. Enfin, ne serait-ce qu'à cause de la castration.
0: Peut-être, voilà, sans s'éterniser sur la chose, mais qu'est-ce qu'on faisait, à quel âge ?
1: C'était avant la puberté. Mm. Ça marche. On coupait, je crois, parce que je pense pas qu'on ait coupé les testicules, mais le canal qui permet de procréer. Mm. Et voilà. Et donc, il y a une anecdote où Caffarelli, qui était un très grand castrat, devenu très riche, puisque très célèbre, son père lui demande de l'argent et il lui donne une bourse vide, lui disant voilà.
0: On comprend le...
1: Voilà, oui.
0: On comprend l'idée, en tout cas.
1: Exactement, voilà, c'est assez clair.
0: Évidemment, c'est un roman d'initiation, évidemment, c'est un roman de voyage, puisque, bon, on dit qu'il quitte Naples, Rome, Venise, Munich. Est-ce que ce déplacement géographique qui accompagne tout le roman, vous l'aviez dès le début, parce que c'est aussi... c'est une transformation de lui, je veux dire, ce voyage. J'ai un voyage en lui-même aussi.
1: Je l'avais dès le début, dans la mesure où je savais qui il rencontrait. Je savais que c'était quelqu'un qui vivait en Bavière, qu'il rencontrait. Donc forcément, il y avait déjà l'Allemagne, enfin, ce que nous appelons l'Allemagne, je ne sais
0: oui,
1: pas
0: parce
1: si
0: que
1: vous
0: c'était des Landes
1: ça,
0: à l'époque. Mais, c'était
1: oui,
0: pas,
1: oui, oui, bien
0: hein,
1: sûr.
0: Voilà. Il y avait l'influence de la Prusse qui était
1: oui,
0: qui
1: oui, d'ailleurs,
0: après.
1: À un moment, il se retrouve en Prusse. Mm. Et puis, il voyage énormément, effectivement, dans la seconde partie du livre. La première partie, il passe d'une ville italienne à une autre. Et puis, bon, Vienne, mais on n'en parle pas. Enfin, il en est question, mais on ne l'y voit pas. Et ensuite, la Bavière. La Bavière et Munich, où là, il est engagé. Un long, long, long passage du livre se déroule à Munich. Et je pense que c'est dû au fait que je m'intéressais aussi beaucoup à la musique allemande, mais enfin, il la chante un petit peu, mais pas énormément, bien sûr. Mais peut-être aussi par le fait... Un peu étonnant d'ailleurs que ma mère était, elle, d'Europe centrale. Et donc, ce Munich et Prague, ma mère était polonaise. Mais tout ça, et puis avec un manoir, disons, pendant son enfance, qui a quelque chose à voir avec le château d'Albrecht. Mmh. C'était pas un château, mais il y a un lac, il y a de la campagne autour, c'est bon. Voilà. Et je pense que... J'y ai pas pensé tout de suite, mais je pense qu'en fait, c'était lié à ça. Et oui, ce que j'oublie de dire, c'est que dans Sébastiane, livre que j'avais écrit avant, il y a les deux des trois personnages principaux... dont l'un promet à l'autre de le rejoindre en Bavière, où il est demi-allemand. Celui qui devait être rejoint. Et en fait, la promesse n'est pas tenue. Il fallait la tenir d'une certaine façon. Et donc, c'est un rebours dans le temps tenu dans cette histoire.
0: Munich, comme ça, en 1800... Et deux questions, d'ailleurs. Les grands musiciens allemands de cette époque-là, par exemple, en chant, il y a quoi ?
1: C'est surtout des musiciens... C'est quand même surtout
0: il reste
1: des musiciens...
0: Beaucoup de
1: Il reste surtout des musiciens italiens. On parle surtout de musiciens italiens. Et je ne suis pas une connaisseuse extraordinaire. Donc, je pourrais dire des noms, mais je...
0: Non, c'est pas... Oui, vient naturellement aussi.
1: Oui, oui, oui, oui.
0: Et Munich, c'est une ville, parce que bon, la Bavière, pour moi, ça a toujours une...
1: connotation
0: riche, d'un pays assez riche, assez réac. Ça, c'est des trucs de mon enfance. Munich, c'est quoi? C'est vraiment la tradition allemande.
1: Une des traditions. Bon, il se trouve que moi, je suis allée à Munich quelques jours d'ailleurs quand j'étais petit, enfin enfant. Donc j'ai connu un petit peu la Bavière. Ça m'a beaucoup fascinée comme ça. Puis il y a eu Louis II, évidemment, Ludwig, etc.
0: Bien sûr.
1: Et donc tout ça.
0: Mais c'est un peu ça pour moi, la Bavière.
1: Oui,
0: c'est en même temps évidemment Helmut Berger dans Ludwig. Et puis en même temps c'est Wagner, et en même temps c'est les culottes en peau et les foires à la
1: Oui, bien sûr, c'est tout ça.
0: C'est tout ça. Oui. Et vous y avez été adulte, vous y êtes
1: retournée? Non, je n'y suis pas retournée. Ouais. Non. J'aimerais bien d'ailleurs quand même, mais puis j'ai des amis qui y habitent en plus. Mais non, je n'y suis pas retournée. Mais ce qui s'est inscrit très tôt pour moi. Très, très tôt, je vous dis, de toute façon, vers 14 ans, 16 ans. Enfin, il y avait finalement tout ce qui a fait la matière de ce que j'ai fait ensuite, presque tout, pas tout à fait tout, mais pratiquement tout, était là à ce moment-là. Donc, voilà, mais c'est une longue histoire.
0: C'est une longue histoire. Mais ça, on l'a compris, je pense vraiment que c'est une histoire qui traverse plein de périodes de votre vie.
1: Oui.
0: On va marquer une première pause musicale avec l'adagio en do majeur pour harmonica de verre de Mozart. À tout de suite.

0: Vous êtes toujours sur Radio FM+, dans Aéropage. Aéropage consacré à l'harmonica de cristal de Nathalie Castagné et en présence de Nathalie Castagné et avec Olivier qui nous enregistre, qui nous mène et qui nous met de la musique. Alors, on parlait de plein de choses là. D'abord, peut-être sur ce qu'on vient d'entendre.
1: Oui.
0: C'est vrai que vous m'aviez envoyé un lien et j'ai dit le titre à Olivier. Et ce qui était intéressant, c'est ce morceau-là joué sur l'harmonica.
1: Sur l'harmonica de verre.
0: Donc, si, si.
1: Et c'est vrai qu'il y a une étrangeté dans le son de l'harmonica de verre ou de cristal, parce que j'ai appris que cette chose que je croyais être une licence poétique est une réalité. C'était fait en cristal à l'époque. Donc, l'harmonica a un son
0: d'une pureté absolument dingue.
1: Mais pas seulement pur, mais très étrange, un peu grinçant d'une certaine façon, mais voilà, c'est quelque chose qui est, qu'évidemment le piano ou le clavecin ne reproduisent absolument pas. Oui.
0: Peut-être expliquer ce que c'est que cet instrument, donc qui est un instrument long, je ne sais pas, 80 cm
1: je pense à
0: c'est long
1: bien
0: quand même,
1: presque
0: un mètre. Hein.
1: C'est fait comme avec des plats, qui tournent. Avec un système complètement très simple qui était, alors maintenant c'est mécanique, mais enfin c'est, on n'a plus besoin d'utiliser une pédale, mais à l'époque c'était comme une vieille machine à coudre, et donc ça tourne, et avec les mains mouillées, le bout des doigts mouillés, on fait résonner les cylindres.
0: C'est très peu connu.
1: C'est assez peu connu. Oui.
0: Moi, je sais qu'avant de vous rencontrer, je ne connaissais pas. Alors que je connais quand même pas mal de choses. On va repartir à la rencontre d'Ascanio. Donc, évidemment, Ascanio, c'est d'abord un artiste.
1: Oui.
0: Exactement. Qu'est-ce que ça représente le chant pour lui ? Parce qu'en même temps, ça le rend très heureux, mais c'est ce qui le fait souffrir.
1: Mais ça représente. Mais ça re-

0: souffrance qui est la castration, tout simplement, qui n'est pas une souffrance égale pour tous. Hein. J'ai voulu aussi montrer des castrats divers, divers chanteurs castrats, parce que qui sont très différents. C'est-à-dire, il y a Arion qui vit quasiment comme un garçon. Mmh.
1: Un garçon non castré.
0: Normal, disons. Et puis l'autre figure, c'est Capusta, qui est le grand, grand chanteur et qui ne vit que pour l'art. Et alors lui ne doit pas avoir de sexualité, d'ailleurs. Et je pense que ça devait être assez divers suivant les castrats. Il y en a plein qui ont eu des tas d'aventures, mais par exemple Farinelli, apparemment, quoi que dise le film,
1: le film joue là-dessus.
0: Oui.
1: Évidemment, on parle du corps mutilé quand même,
0: voilà, exactement.
1: Et le corps, il est là dans votre roman, tout le temps.
0: Il est beaucoup là,
1: Il est beaucoup là. Le corps, évidemment, transformé, regardé, désiré, blessé. Et le corps, on parlait du bonheur d'être sur scène, il y a aussi le bonheur d'habiter son corps sur scène.
0: Évidemment.
1: Il est hyper important.
0: Et Dieu sait comme on habite son corps en chantant.
1: Exactement.
0: Donc, bien sûr, oui.
1: Ce rapport avec le corps, c'était quelque chose, je redis quand même, que quand vous avez écrit la première version, vous étiez une jeune femme, c'est quelque chose qui vous a toujours intéressé.
0: Bah oui. Mmh. Oui, oui, oui. Et puis je chantais beaucoup.
1: Oui.
0: En plus. Donc, c'était quelque chose que je connaissais quand même.
1: C'est vrai que moi, j'ai une maman chanteuse et deux grand-mères et arrière-grand-mères chanteuses et chanteuses lyriques.
0: Oui.
1: Donc c'est vrai que on s'aperçoit pas à quel point évidemment quand on chante, j'irai pas Brassens, Renaud, ça va. Mais chanteuse lyrique, c'est un travail du corps absolument énorme.
0: Et oui, absolument. De la tête aux pieds.
1: De la tête aux pieds.
0: Oui.
1: Et c'est vrai que longtemps, les
0: pieds à la tête, plutôt.
1: Beaucoup moins maintenant, parce que Nathalie Dessay, par exemple, ou Patricia Petitbon, ce sont des crevettes. Mais longtemps, c'était aussi des grosses dames qui habitaient toute la scène.
0: Souvent, oui.
1: Souvent
0: pas toujours. Pas toujours. Je pense que ça a été surtout une époque, d'ailleurs. Mais c'est vrai qu'il y a, ce changement, quand même, au 19e siècle et au début du 20e, surtout, où les orchestres sont devenus énormes. J'allais dire les salles très grandes, non, parce que le San Carlo est très très grand. Mais voilà, il y avait ça aussi, il faut passer l'orchestre, et quand l'orchestre devient un orchestre de je ne sais combien de musiciens qui jouent fortissimo, enfin avec l'ampleur qu'a pris la musique, la musique romantique, c'est pas pareil que de chanter des airs baroques. C'est pas du tout la même chose.
1: Je sais pas s'il y a aussi... il y a vraiment le fait d'être une femme forte, voire très forte, je pense à Montserrat Caballé et d'autres, apporte vraiment du coffre ou pas, j'en sais rien. Ça,
0: on a l'impression, parce que, même s'il y a des femmes minces qui en ont du coffre,
1: malgré tout,
0: c'est vrai qu'on entend, même en entendant parler quelqu'un qui est assez en chair, on sent qu'il y a une espèce de... Il y a quelque chose qui passe plus... Comment dire, de manière plus dense.
1: Mais il y en a pas beaucoup maintenant.
0: On veut du théâtre,
1: on veut des filles qui interprètent beaucoup. Évidemment, je vous dis, le livre est fourmillant. Alors, on peut l'aborder du côté historique, on peut l'aborder du côté musical, évidemment psychanalytique, etc. Mais il y a aussi beaucoup de choses dans le personnage d'Ascanio, comme chez chacun d'entre nous, qui remonte à l'enfance. Évidemment, l'enfance, elle est hyper importante. L'enfance d'Ascanio, qui est une enfance blessée et qui va construire un homme dans ses incertitudes. C'est aussi, vous disiez tout à l'heure en début d'émission, que vous aviez encore énormément conscience de votre adolescence, de qui vous étiez adolescente. Vous l'avez aussi sur l'enfance, ce regard, ou c'est beaucoup plus lointain?
0: L'enfance, pour moi, est en quelque sorte une absence. Il y a des tas d'années d'enfance, j'ai l'impression que je n'existais pas. Et donc, je ne peux pas trop parler de l'enfance. Je n'ai pas grand-chose à dire là-dessus. Mais je pense que le fait que Ascanio ait quelque chose de très enfantin, en revanche, vient aussi, alors pour le coup, d'une frustration qui m'appartient, et qui est de n'avoir pas vraiment... Enfin, j'allais dire ne pas avoir eu d'enfance, c'est pas vrai. Alors, c'est paradoxal ce que je dis. Mais lui, ce caractère enfantin qu'il garde, j'ai souffert de ne pas le garder. Et je crois que si lui est un enfant, enfin, on le traite beaucoup d'enfant, même s'il a 19 ans, il n'est plus tout à fait un enfant, mais enfin, le fait qu'il soit castré.

0: le repousse, et puis qu'il soit qui il est, le repousse un peu dans un âge plus jeune. Je pense que, enfin, je suis sûre même que c'est aussi lié à ça.
1: Vous avez une formule forte pour parler du chemin d'Ascanio. Vous dites qu'il ne s'agit pas pour lui de devenir un être comme les autres, mais un être parmi les autres.
0: Oui.
1: Ça s'est fini. Enfin bon, on comprend la différence, mais j'aimerais que vous nous en disiez plus là-dessus.
0: C'est ce que je n'ai pas réussi à formuler en 2001. Donc, beaucoup de gens sont partis sur un chemin complètement secondaire, disons, justement historique, voilà, les castrats, machin, tout ça, et toutes ces histoires. Et en fait, c'est une recherche de soi, évidemment. Mmh. Et comme les autres, oui, il peut pas être comme les autres parce qu'il est qui il est. Mais il est important qu'il se retrouve lui-même, pleinement lui-même, parmi les autres. Et c'est vrai que moi, j'ai toujours détesté qu'on me dise que j'étais comme tout le monde. Mais non, personne n'est comme tout le monde, de toute façon. Qu'il faut être comme tout le monde, mais non, évidemment pas. En revanche, être parmi les autres est fondamentalement important. Et bon, c'est en fait ce que je raconte aussi. C'est l'histoire de la véritable histoire de ce livre. C'est absurde ce que je dis, parce que comme vous dites, il y a plusieurs histoires qui s'entrecroisent. Oui. C'est une histoire d'amour aussi, mais c'est une histoire d'affirmation, de réalisation, d'affirmation de soi incertaine pendant très longtemps. Et cette réalisation-là, c'est effectivement celle de pouvoir être tel qu'on est, sans renoncer à rien. C'est même pas une histoire de renoncement d'ailleurs, mais d'être là tel qu'on est, en effet, parmi les autres.
1: C'est aussi pour ça que le livre nous parle tellement. C'est parce qu'en définitive, ce que vous venez de dire, c'est absolument intemporel.
0: Bien
1: quelque
0: sûr.
1: Quelque part, on s'en fiche que ce soit en 1770 à Munich et avec Ascanio. Mmh. C'est que cette quête, on l'a tous. Et
0: voilà.
1: Puis à un moment, bon, on peut avoir la chance ou le moment d'accepter pas mal de choses, de vivre avec. Mais bon, comme on dit, la psychanalyse ne résout rien, elle aide à vivre avec. Les personnages, évidemment, je voudrais qu'on s'arrête un tout petit peu plus sur Albrecht, mais c'est aussi fourmillant de personnages.
0: Oui, hein,
1: dès le début.
0: Il y en a beaucoup.
1: Dès
0: oui,
1: le début,
0: je sais.
1: Avec des personnages qui traversent juste un petit peu, je pense à Margarita, par exemple, au début du livre. Voilà, des personnages qui traversent très peu le livre, mais qui sont... dans des portraits très soignés, c'était aussi important de donner chair à même les petits personnages que Ascanio croise.
0: Je pense, c'est Caterina, hein, au début du livre, je
1: oui,
0: pense.
1: Caterina, oui,
0: Caterina, oui, pardon. Eh bien, je pense qu'il y a une chose en quoi j'ai été totalement honnête, j'espère que j'ai été honnête en tout, mais en quoi j'ai été totalement honnête dans ce livre, c'est que je n'ai jamais parlé d'un personnage sans m'y intéresser. C'était pas pour servir à quelque chose. Et je leur ai donné la mesure de mon intérêt. Caterina, après, elle réapparaîtra, on en parle, etc. Mais c'est pas parce qu'elle apparaît pendant 3 pages que je me désintéressais d'elle. Et en même temps, je n'avais pas énormément de choses à dire sur elle, donc je ne pouvais pas en parler. Enfin, il n'y avait pas de raison que j'en parle plus longtemps. Après, quand Sandro en reparle ou Wolfgang, etc. Ça c'est autre chose. Mais c'est nécessaire aussi. Mais je crois que là, je crois que j'ai été vraiment juste. Personne de ceux dont je dis quelques mots ne sont amenés là pour servir à quelque chose ou simplement comme ça. C'est parce qu'il y avait un intérêt réel.
1: Ça doit être chouette comme ça de faire comme un mini portrait sur quelques pages de quelqu'un sans forcément en faire un personnage phare du roman.
0: Bien sûr.
1: On va marquer une deuxième pause musicale, mais avant d'en parler, j'aimerais qu'on parle d'Albrecht.
0: Oui, Albrecht.
1: Albrecht, pardon. Qu'est-ce qui fait que c'est plus qu'une rencontre ? Qu'est-ce qui va renvoyer à Ascanio ?
0: Ah, qu'est-ce que c'est que... Bah, d'abord qu'ils tombent amoureux l'un de l'autre, mais...
1: Qui c'est déjà ?
0: Qui est-ce ?
1: Albrecht,
0: c'est un homme jeune qui a beaucoup vécu, contrairement à Ascanio.
1: Ascanio, voilà.
0: et ça n'est pas sans importance, à tous égards d'ailleurs, dans les difficultés que ça crée et dans les possibilités que ça donne. Et c'est un aristocrate. C'est-à-dire que c'est Bon, d'une certaine manière, c'est le contraire de ce qu'est Ascanio au départ, mais c'est aussi quelqu'un de très libre et, comment dire, enfin, qui n'est pas du tout coincé dans sa condition, d'autant qu'il a eu des histoires multiples qui l'ont ouvert à d'autres choses. Que dire, et je ne sais pas ce que je peux dire de plus, mais c'est vrai qu'il va trouver le moyen, par hasard et par nécessité d'une certaine façon, il fait en sorte de se mettre dans la condition qui va permettre à Ascanio de se réaliser.
1: On va marquer la deuxième pause avec, je crois, le Miserere d'Allegri, je crois que c'est ça, oui. Et on se retrouve juste après.

0: Ah ouais, on éteint juste au moment où il y a la note qui est prête, mais bon, on l'a entendu quand même.
1: Voilà.
0: C'est vrai qu'on a tellement de choses à se dire que, hélas, on n'entend pas toute la musique, mais vous pouvez évidemment aller écouter ce magnifique Miserere.
1: En fait, j'ai pensé, parce que là, pour le coup,
0: la note,
1: on entend une note suraiguë, vraiment, d'une voix d'enfant, et ça, pour le coup, c'est parlant par rapport aux voix de Castrat, au moins quand ils étaient jeunes.
0: Quand on a préparé l'émission, vous m'avez écrit en disant il y a des moments où j'aimerais un peu plus aborder. Alors il y avait le basculement, je voulais vous proposer une lecture, mais c'est vrai qu'on nous reste peu de temps. Donc pourquoi me dire, Nathalie, faites attention à cette page-là.
1: Il y a quelques pages que je vous ai indiquées, surtout en souvenir de ce qui s'est passé en 2001, où justement je pense que les gens ont lu le début, ont dit bon, roman historique, de formation, nanana, et puis voilà. Et ils ne sont pas allés plus loin. Or, évidemment, pour moi, l'essentiel, d'ailleurs, je me trompe sans arrêt dans la... Comment dire, dans le déroulé du livre, j'imagine qu'arrive beaucoup plus tôt ce qui m'intéresse le plus, c'est-à-dire la fin. Enfin, non, mais tout m'intéresse. Évidemment, je n'aurais pas écrit comme ça, enfin, si, comme je l'ai fait, si le reste ne m'avait pas intéressé. Mais la fin est extrêmement importante, et justement le moment où la grande question de l'histoire, c'est en effet l'incarnation. Et justement au moment où cette incarnation pour Ascanio dépasse celle qu'il peut avoir exclusivement sur scène ou en chantant, mais surtout sur scène. Et quant au moment du basculement, bah, c'est un des moments en effet importants, puis je crois de ceux qui est où l'écriture n'est pas mal aussi.
0: Non, l'écriture est toujours belle, hein, vraiment.
1: Où en fait il voit Albrecht à demi nu, et il l'a jamais vu comme ça, et il est plus qu'ému. Et bon, finalement, c'est ça qui, pour commencer, il devient extrêmement désagréable avec lui le jour suivant parce qu'il a été trop troublé. Et puis finalement, c'est ça quand même qui l'amène à très peu après à franchir le pas qui est juste le toucher, caresser les cheveux, mais tout va assez lentement. Il faut que ça aille lentement parce que Ascanio a vécu une histoire traumatique. C'est ça qui est important aussi. Je veux dire, l'histoire avec le prince San Gennaro, donc son protecteur, c'est un enfant. Alors, on avait beaucoup rigolé là-dessus, enfin, certains avaient beaucoup rigolé là-dessus en 2001. Je pense que ça serait plus possible, mais c'est un enfant qui a été abusé.
0: Abusé, bien sûr.
1: Voilà. Donc, il faut dépasser ça. Et
0: quand on vous dit que c'est fourmillant hein, quand même. Non mais c'est bien, c'est super. Ça fait du bien aussi de lire un grand livre, un gros livre avec une belle écriture et puis voilà cette abondance de réflexion. Enfin, je vous l'ai dit, je vous l'ai avoué, je ne l'ai pas fini, mais j'ai hâte de le finir. Voilà. Je voulais quand même qu'on découvre, parce que je mets beaucoup l'accent sur votre style et sur votre écriture, au moment de l'incarnation, de lire un extrait du livre.
1: Oui.
0: C'est vous qui l'avez choisi. Donc
1: vous laisse, parce que je pense que là, c'est un passage qui n'est pas très long en plus, donc, et qui est parlant. Ainsi l'incarnation m'a été concédée, me répétais-je, stupéfait et reconnaissant, à moi qui croyais ne pas pouvoir vivre de toute ma chair, et qui le refusais, terrifié par le péril mortel que je voyais pour moi dans la volupté, principe fatal d'égarement et de désunion. Pourtant le plaisir, le peu de plaisir que j'avais pu éprouver seul, avant qu'on ne détruise tout en prétendant me faire délirer, m'avait toujours paru relever du ciel et non de l'enfer. Aucun prêtre n'avait jamais pu me convaincre de voir un mal dans le plaisir. Mais l'union, la fusion amoureuse, je croyais que cela m'était interdit à jamais. Je croyais que par moi la beauté de l'union serait inéluctablement ternie et défigurée. Je croyais ne jamais survivre à l'extase, ne plus me reconnaître et me dissocier. Et pourtant, j'avais toujours pensé que sans l'union entière et éprouvée avec l'un de ceux qui y vivaient, je resterai sur terre à demi-mort et comme un exilé. Voilà. Merci. Ce qui donne la raison des hésitations très longues d'Ascanio. C'est pas du tout une peur bêtasse, disons, d'y aller, enfin quelque chose comme ça. Non, c'est tout cet ensemble de choses. Et cette idée de défiguration qu'il va infliger à l'union, enfin à l'amour avec un autre. Et il a peur de ça. Il a peur de sa propre dissociation. Alors, en fait, j'ai découvert que maintenant tout le monde parle de ça.
0: Oui, je ne savais pas. Bien sûr.
1: Et en plus, il a peur d'abîmer quelque chose en acceptant de vivre cette incarnation qui n'est pas une incarnation, disons, artistique.
0: Vous avez vraiment dit tout à l'heure et insisté, mais je le pense vraiment aussi comme vous, qu'aujourd'hui, ça serait accueilli extrêmement différemment.
1: Je le crois, oui. Mm-mm.
0: 2001, ça fait déjà une dizaine d'années quand même.
1: Ça fait plus.
0: Non, que Fernandez
1: lui avait écrit. Quand, c'est drôle. Il a écrit quand moi j'écrivais le premier.
0: Oui, c'est 80.
1: C'était même un peu avant 80, vers 76, je crois. 76.
0: Ça avait vachement bien marché d'ailleurs.
1: Ah oui, ça a très très bien marché. Oui, bien sûr. Mais il ne parle pas du tout des mêmes choses que moi. C'est ça qui est ridicule parce que tout le monde a dit: ah, mais Fernandez a déjà raconté une histoire de Castro. Oui, mais absolument pas la même.
0: Non, mais là en plus, c'est une histoire de Castro. Mais c'est surtout l'histoire d'un homme, voilà ce que vous disiez.
1: Oui, et puis il parle énormément de Naples, ce que je me serais bien gardée de faire puisque je ne la connais pas, alors que lui la connaît très très bien. Et il parle beaucoup de l'histoire, enfin de ce qu'on savait à l'époque. Et puis il parle pas vraiment d'une histoire d'amour non plus. Le personnage qui a une histoire avec un aristocrate d'ailleurs est quelqu'un d'assez odieux, dont Porporino est amoureux aussi. Mais
0: je l'avais rencontré à la sortie du livre. On avait été, je me rappelle plus quel était son éditeur. Je me rappelle c'était rue Jacob par là-bas.
1: Oui.
0: Et j'avais trouvé, il était extrêmement odieux.
1: C'était Grasset, non?
0: Grasset,
1: je pense. Il était odieux. Je ne suis pas sûre, mais je crois.
0: C'était un homme. Pas du tout agréable, voilà. J'ai ce souvenir-là.
1: Ah bah, il a été très odieux avec moi, donc je ne dirai pas le contraire.
0: Eh ben voilà, voyez, on ne s'était pas qu'on...
1: On va le laisser.
0: On va laisser les odieux ensemble.
1: Oui.
0: Aujourd'hui, vous aimeriez une réédition, par exemple, trouver un éditeur?
1: Naturellement. Je n'en trouverai pas. Non. Alors, ce qu'il y a d'amusant, c'est que quand même, il y a une petite réimpression l'an dernier.
0: C'est disponible au seuil
1: parce que on a fait valoir que j'en reparlais, qu'il y avait quelques personnes qui s'y intéressaient, etc. Mais pour tout dire, je suis en train d'écrire encore là-dessus. C'est-à-dire, parce que quand j'ai écrit en 77, 78, ça s'est pas arrêté en 77, l'histoire était beaucoup plus longue. Et j'ai pensé m'arrêter là parce que c'était c'est la première partie. Et puis, en fait, j'ai continué dans la. Toujours en suivant ce que j'avais fait beaucoup plus jeune. Mais non, c'est une histoire qui me poursuit, elle ne me poursuit pas, enfin avec laquelle...
0: C'est l'histoire qui vous poursuit ou vous qui poursuivez l'histoire.
1: Oui, c'est ça. Non, mais voilà, exactement. Mais les deux. Je la poursuis parce qu'elle me poursuit. C'est une absurdité, mais c'est ainsi. Enfin, une absurdité, pas, je n'en sais rien. Mais une folie un peu, oui. Mais donc voilà.
0: En ce moment, vous travaillez sur autre chose, Nathalie ?
1: En ce moment, j'ai commencé à travailler sur une traduction.
0: Oui. Parce qu'on s'était rencontrés pour Goliarda,
1: Sapienza, il y a un an. Oui, mais là, c'est tout à fait différent. Ouais. C'est une étude historique. D'ailleurs, c'est probablement une thèse remaniée. Et c'est quelque chose dont le sujet est loin d'être inintéressant. Du reste, c'est les femmes, mais c'est, je ne sais pas comment dire, autour du bassin méditerranéen, du 11e au 16e siècle, en lien avec les trois monothéismes. C'est quand même c'est pas mal comme sujet.
0: Passionnerait. Oui, et puis j'en connais d'autres de mes copines des éditions Chèvrefeuille Étoilé qui ne font paraître que des textes de femmes côté de la littérature.
1: Mais c'est pas très personnel. C'est une thèse et c'est un peu impersonnel.
0: Vous auriez envie d'écrire quelque chose de plus personnel?
1: Autre que l'histoire d'Ascanio, j'en ai écrit, écrit d'autres choses, et bien sûr, de toute façon, je n'écris que des choses personnelles. Parce que là, on se dit
0: Ascanio, c'est personnel.
1: C'est pas un castrat, nanana, elle n'a pas une histoire, enfin, une histoire de garçon avec un homme, non, mais c'est personnel quand même.
0: On le sent à travers vos mots, votre témoignage, et à travers ces 50 minutes qu'on vient de passer ensemble sur Radio FM+, dans Aéropage. Merci beaucoup, Nathalie Castagnier.
1: Merci à vous.
0: Et puis merci. merci pour toutes ces rencontres, parce que on blaguait sur une matinale qu'on a enregistrée la semaine dernière, mais ces histoires de littéraires deviennent un peu une histoire d'amitié.
1: C'est bien.
0: C'est formidable.
1: Ah oui.
0: On se quitte avec un autre siècle, hein, avec Schubert. Alors, je ne sais pas si on aura les quelques notes du quatuor. Je crois non. Mais bon, c'est pas grave, on écoute.

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1: Je ne sais pas si vous avez remarqué, Thérèse, il y a une espèce de deuxième couche à l'intérieur.
2: Avant que l'automne l'ait totalement emporté, souvenons-nous de l'été et faisons une pause d'une chronique sur l'anti-intellectualisme que nous reprendrons le 21 octobre. Ce qu'on nous a fait cet été, on en parle ? Je ne sais pas si vous êtes comme moi, tout malheureux parce qu'on nous a volé l'été. Vous savez, lorsque tout devient plus doux, plus simple, qu'on n'a qu'à enfiler une robe à bretelles fine sur l'épaule, une chemise légère, une paire de sandales, qu'on a moins à faire, que le temps ralentit, que la peau doucement au soleil devient plus dorée, que nous devenons tous plus beaux, qu'on entend les rires se prolonger un peu plus tard et les verres teinter joyeusement. Longtemps, ça a été ça l'été. Pas cette année. Et sans doute, pas celles à venir. On dit réchauffement climatique. Réchauffement climatique comme si soudain, comme si comme ça, comme si c'était soudain comme ça. Un fait. Ce n'est pas un fait. Pas seulement. Ce n'est pas une information. Pas seulement. C'est d'abord le choix d'une expression. Réchauffement climatique. Expression presque chirurgicale, aseptisée, scientifique. Bien sûr. Ce n'est pas ma spécialité, l'étude des changements climatiques. Je me fie aux études scientifiques. Mais nous, qu'est-ce qu'on vit ? Parce que lorsque le climat se réchauffe, comme on dit, il nous arrive à nous quelque chose. Quelque chose qui n'est pas seulement du côté de la déshydratation. D'abord, le climat ne se réchauffe pas. Le climat brûle. Le climat brûle comme ont brûlé les forêts de pins qui ont peu à peu remplacé les forêts mélangées. Ce n'est pas seulement que le climat se réchauffe. Il n'y a pas plus de pyromanes qu'autrefois non plus. Non. Il y a des choix politiques, des choix dictés encore et toujours par l'avidité financière, par l'appât du gain, le goût du profit à court terme. Coûte que coûte. Coûte que coûte, on y est. Et dans le coûte que coûte, il y a ceux qui en meurent et ceux qui en vivent. Dans la rue, les SDF exposés toute la journée à la brûlure du soleil en feu. Dans les logements, vite fait, mal fait, les un peu moins précaires enregistrent des températures records. Et puis, d'autres se font photographier sur un cauchemar des mers, scooters bruyants, polluants, inutiles, néfastes. C'est bien plus qu'une provocation, plutôt une insulte et des plus vils. Ce n'est pas un réchauffement climatique, c'est un choix politique. C'est le choix meurtrier du profit sur la vie, un véritable aveu de ce que c'est le laisser-faire économique. Il n'y a pas de laisser-faire économique. Il y a l'organisation d'une économie au service d'une toute petite minorité. Ce que je ne m'explique pas, c'est comment l'immense majorité y a été acquise. Enfin, si, je me l'explique un peu. Les médias que nous avions pris l'habitude d'écouter pour nous informer sont aujourd'hui aux mains de cette minuscule minorité. Et nous, on a toujours nos croyances d'il y a peu, d'il y a 10-20 ans. C'est court, 10-20 ans. En 2004, c'est Patrick Lelay qui provoquait un scandale en révélant que notre attention était un marché, que TF1 vendait du temps de cerveau disponible. La formule était cynique, elle a choqué, à juste titre. Mais 20 ans plus tard, on en est beaucoup plus loin. Notre attention était un danger, il fallait qu'elle devienne un marché. C'est-à-dire que non seulement on détourne notre attention, mais que cette perte, notre perte, leur rapporte. Leur appétit est sans borne, leur voracité sans aucune limite. Ils nous traitent absolument comme si nous étions des êtres humains de seconde zone, quelque chose qui dirait, s'ils sont trop cons pour se laisser faire, c'est qu'ils méritent ce qu'on leur fait. Et l'immense majorité en a été un peu persuadée. Il faut dire aussi qu'ils n'ont pas lésiné sur la destruction de l'enseignement. D'un côté, on retire à l'école les moyens de former l'esprit critique des futurs citoyens. De l'autre, on arrose le marché du divertissement. Mettez n'importe qui un peu seul, un enfant, un ado dont les parents doivent travailler beaucoup parce qu'ils se savent éminemment remplaçables par les chômeurs dont le capitalisme a besoin pour faire pression sur les travailleurs. Mettez donc n'importe quel ado aux prises avec tous ses doutes devant le choix suivant. Lire et étudier, alors que le monde paraît bouché, que ça demande des efforts, que le ratio plaisir-effort est à court terme vraiment nul, ou bien scroller, voir des choses un peu idiotes, mais aussi facilement instructives, le tips ayant remplacé la connaissance. Bref, on sait tout ça, on voit ce que ça donne, on voit qu'on a perdu. On aurait pu encore au printemps dernier imaginer qu'on leur laissait la politique, l'économie, la géopolitique, qu'après tout c'était loin, qu'après tout c'était compliqué, qu'après tout c'était un boulot et que nous on voulait jouir de tout ce qui les enrichit, et pour les plus chanceux d'entre nous, jouir de la vie comme ça, dans les interstices que nous laissait leur avidité. On vivait presque en chapardeur et on aurait presque pu trouver ça poétique. On n'était plus des militants, on n'était pas encore des précaires, on vivait un peu en esthète. Nous, cette classe moyenne un peu plus, celle qui, forte de son capital intellectuel et symbolique, s'est longtemps crue au-dessus de tout ça. Celle qui pensait qu'elle serait épargnée et qui protestait mollement, souvent, un peu beaucoup par principe, par solidarité, mais qui continuait à vivre plutôt pas si mal sa vie. On n'en est plus là. Parce que notre vie telle qu'elle était et telle qu'elle nous semblait intouchable, ce n'est plus vrai qu'elle est possible. Il n'y a qu'à voir comment on a vécu l'été en prison, parce que c'était plus confortable, pour les plus chanceux d'entre nous, de rester enfermés que de sortir, de ne rien faire pour résister à la chaleur. Je ne dis pas que le réchauffement climatique est voulu par la minuscule minorité, mais c'est bien probable qu'elle soit friande de tout ce qui nous rend impuissants, inactifs, ramollis du bulbe. C'est bien probable qu'elle ne va pas se précipiter quand la canicule fait mourir les plus fragiles, les vieux, les pauvres, les mal logés, les pas logés. C'est bien probable qu'en reniflant l'air iodé du haut du scooter puant, elle n'a pas intérêt à ce qu'on réfléchisse trop. Une immense majorité qui se mettrait à réfléchir ensemble le verrait plus visible que le nez au milieu de la figure, qu'elle est le dindon de la farce. Mais oui, nous sommes le dindon. Les hypothèses sur l'origine de cette expression sont éclairantes, à défaut d'être réjouissantes. Selon la première hypothèse, être le dindon de la farce fait référence à des comédies bouffonnes médiévales appelées les pères dindons. Parmi les personnages principaux de ces pièces, on trouvait souvent des pères de famille crédules, bafoués par des fils irrespectueux. Une seconde hypothèse postule que l'expression aurait pour origine un spectacle très en vogue dans les foires parisiennes de 1739 à 1844 et appelé le ballet des dindons. Le principe était le suivant, les volailles étaient placées sur une plaque métallique, progressivement chauffée, ce qui obligeait les animaux à sauter pour ne pas se brûler les pattes. Tiens, tiens. On pourrait aussi simplement voir que nous sommes le gros dindon qui sert de protection et de cachette à la petite farce, au foie gras et à la truffe. Et il serait bien naïf de continuer à croire que le dindon bénéficiera de la farce. Les dindons ne mangent pas de farce. Et nous ne voulons plus être des dindons, non ? Alors non, il ne s'agit pas de réchauffement climatique, il ne s'agit pas d'un fait en dehors de nous, pas seulement à cause des incendies que plus rien n'arrête puisque le paysage lui aussi a progressivement été mis au pas du profit. Mais qu'est-ce que c'est que ce vide-là ? Mais c'est un manque à gagner. Oui, mais il n'y a pas de mai, après nous le déluge, il y a du fric à se faire. Pas seulement parce que les fleuves sont à sec, qu'ils ne peuvent plus refroidir les centrales, que bientôt on n'aura plus notre petit confort, nos petits réseaux sociaux, notre petite drogue quotidienne, celle qui longtemps aura été nécessaire pour nous endormir alors qu'on pouvait encore agir. Quand la minuscule minorité n'aura plus du tout peur de nous, devenue totalement impuissant, assommée de peur, de chaleur et de bêtises, elle nous retirera notre drogue ou bien la vendra très cher. N'ayons aucun doute, ce n'est pas un réchauffement climatique. C'est dans notre chair et c'est de notre vie qu'il s'agit. Pouvoir vivre, même entre les lignes, même à la marge, bientôt ce ne sera plus possible. On ne peut pas continuer comme ça. On ne peut pas vouloir le pire. On ne peut plus tout accepter. On ne peut pas les laisser nous voler nos étés et nous retrouver, nous, leurs victimes, nous, les dérobés, nous qu'ils dépouillent dans les prisons qu'ils nous construisent jour après jour. Non.

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2: Amis d'aujourd'hui, de demain et de toujours, bonjour. Vous êtes au Gospel de Jimmy, l'émission de tous les gospels avec moi, Jimmy, votre ami et serviteur au micro. Et franchement, chers amis, ben, je suis vraiment très content d'être avec vous, ben, comme tous les vendredis de 17h à 18h. Et sachez aussi que notre émission de gospel aussi, sur FM+, c'est aussi tous les dimanches de 15h à 16h. Ben, c'est vrai que ça fait quand même quelques temps que je vous en parle. Ben, maintenant, on y est. Dans une semaine, chers amis, il va y avoir deux événements dans la communauté gospel de Montpellier. Premièrement, ben, votre limite unique émission de gospel à Montpellier. En plus, c'est la seule. En plus, j'ai de la chance que de faire cette émission. Donc, dimanche prochain, émission spéciale en direct, les amis, pour fêter les 20 années d'existence de cette émission. Et oui, 20 ans que j'ai la chance, l'honneur et le privilège d'être avec vous tous les week-ends pour partager cette belle et magnifique musique. Mais aussi, en même temps, mais après tout, ils vont quand même participer à cette émission. Il y aura aussi un très très grand événement qui aura lieu à peu près une heure et demie de notre chère bonne ville de Montpellier. Et c'est dans la ville, non, c'est un village, non, c'est une ville quand même, du Vigan. Et en plus, c'est pas la première année qu'ils chantent là-bas, c'est même la deuxième ou troisième année que tu fais ce concert au Vigan. Je vous parle de notre ami Emmanuel Job, c'est vraiment toujours un plaisir. Donc lui aussi, il sera en concert en même temps que nous, mais grâce à la magie de la technologie et autres, il va aussi, c'est pas comment il va faire, quoi, en fait, magicien, quoi, il va aussi participer aussi aux 20 ans de cette émission, le Gospel de Jimmy. Donc, bonjour, mon cher Emma, c'est toujours un plaisir de te recevoir à cette émission. Comment vas-tu?
3: Je vais très, très bien.
2: Et en plus, tu n'es pas venu tout seul, parce que j'ai envie de dire que tu es venu avec ton acolyte, et oui. Je pense que le mot n'est pas faible, il est avec toi depuis combien d'années, messieurs, vous travaillez ensemble? Est-ce que vous vous souvenez vous-même combien d'années que vous travaillez ensemble avant de le présenter?
3: Oh, une bonne trentaine d'années.
2: Ah, ouais, je parle de notre ami, monsieur Béni de Foucault, qui est ton directeur musical perso, si je peux m'exprimer ici. Bonjour, Béni, comment tu vas?
4: Bonjour, je vais très bien.
2: C'est un plaisir de te recevoir, surtout, c'est la deuxième fois que je te reçois, parce que je t'avais reçu au mois d'octobre 2024. Dans le cadre d'un Baise Gospel River. Et c'est le concert, vrai. C'était à Montpellier, mais dans une maison pour tous, mais je me souviens plus du nom de cette salle.
3: Il y a pas mal de théâtre.
2: Exactement, quoi. Et à l'époque, vous étiez très nombreux. Il y avait Bonny, il y avait aussi notre ami, ton coach, qui a la voix grave, là, que je kiffe.
3: Augustin, dit
2: que tu dis bonjour de ma part, quoi.
3: Donc, c'est vrai
2: que c'était vraiment un plaisir. Donc, c'était à nouveau pour moi un plaisir, mon cher Béni, de te recevoir. Et comme je disais, tu es vraiment, c'est très, très rarement, je pense qu'on verra Emmanuel Job sans toi. Donc, partout, il y a Emma, il y a Béni. En tout cas, franchement, messieurs, c'est vraiment un grand plaisir de vous recevoir tous les deux. Donc, et je disais que oui, c'est vrai que tu as une actualité très, très riche, mon cher. Bon, je dis vous deux, parce qu'en fait, vous travaillez ensemble. Vous avez une actualité très, très riche, mais surtout la semaine prochaine. Donc, il y a un grand événement avec les 144 choristes à l'auditorium du Vigan. C'est bien ça, mon cher Emma?
3: C'est ça.
2: Et tu peux nous en dire un petit peu plus, qui seront, même si à peu près, je sais à peu près, mais pour partager avec nos auditeurs qui vont participer à ce très beau projet, comment tu as eu l'idée, voilà, on veut tout savoir sur ce très beau projet.
3: Alors l'idée est née il y a deux ans déjà, en 2024, et elle a été réalisée pour la première fois à l'Opéra Comédie de Montpellier, en octobre 2025.
2: Oui, il y avait Matthew Whittaker,
3: et magnifique organiste Matthew Whittaker qui remplaçait Rhoda Scott. Et on a pu constater que ce concert que j'ai co-créé avec Béni de Foucault était un objet de scène non seulement original, mais qui avait un impact terrible sur le public. Le public voyait sur scène, en fait, toutes les musiques qu'on aime, la musique classique, lyrique, le gospel, la soul, la musique dite africaine, et tout cela en deux heures et demie, trois heures de spectacle. Donc on a voulu renouveler cela au Vigan, qui a vu justement naître ce projet, les grandes répétitions
2: ont eu lieu
3: l'an passé au Vigan.
2: C'est pas la première fois que tu travailles au Vigan, si j'ai bonne mémoire.
3: Non, le Vigan nous accueille déjà, et là justement, Bénilde et moi avons arrêté notre session de mise en scène, parce qu'on fait tout, on fait la musique, on fait la mise en scène, rien que pour venir te voir, tu imagines?
2: Oh là là, mais franchement, mais monsieur, c'est un honneur que vous me faites.
3: Ça, tu peux le dire,
2: je suis pas si je suis digne de cet honneur, mais en tout cas, franchement, merci, vraiment, merci beaucoup. Donc, en fait, c'est vrai que j'ai dit que ça se passait le 18, mais en fait, ça se passe sur 2 jours, cet événement. C'est bien ça, Béni, tu peux nous en dire aussi un petit peu plus.
0: Oui, ça se passe sur 2 jours, le samedi, samedi et dimanche.
2: D'accord, donc le samedi, c'est un stage de préparation.
0: Le samedi, c'est une répétition
2: général,
0: avec le chœur, répétition générale. Et le dimanche, une partie de la journée est encore consacrée au travail avec le chœur et le concert en fin d'après-midi.
2: Donc, je vois que c'est 144 choristes quand même. Il n'y a que toi quand même pour pouvoir gérer une chorale aussi importante sur scène.
3: Oui, nous en avons géré 500 aux élites.
2: Ah oui, ah ouais, c'est bon si je voulais.
3: Il y a 10 ans de cela.
2: Nom de Dieu, ça passe très vite quand même. C'est vrai. Il y a que 2 artistes en plus à Montpellier qui ont fait un concert. Le deuxième, il a fait son concert au nom de sa chorale, c'est M. Frédéric.
3: Oui.
2: Mais toi, tu es le seul à avoir fait un concert en ton nom aux élites.
3: Sous mon nom, absolument. Mais Béni et moi, on a cette folie-là. Et donc, nous sommes des Camerounais. Les Camerounais sont fous. Et ils n'ont peur de rien.
2: C'est bon aussi que vous êtes venus tous les deux, mais en fait, tu disais que Béni, c'est un acolyte, mais il y a quand même aussi une deuxième personne que tu travailles avec depuis très longtemps, c'est
3: Monsieur Segassek,
2: voilà,
3: bien sûr, qui n'est pas présent.
2: Il n'était pas présent aujourd'hui, mais c'est vrai qu'il y a 2 ans aussi, lors de ce fameux concert à l'UFEUIAD, il était aussi présent avec d'autres. Vous savez quoi, chers amis, on va se faire plaisir. De toute manière, là, cette émission était consacrée. Donc, on va écouter du Emmanuel Job. Donc, si tu as marre de toi, je suis désolé, il va falloir te supporter toi-même encore.
3: C'est bon, j'ai pas marre de moi.
2: Jusqu'à 18h, avec une chanson qui est sortie. Tu sais quoi, on va faire un peu de séquence. Se souvenir ou voir nostalgie de ta carrière. Si je te dis Everybody Wants to Go Heaven.
3: Ah oui, c'est un
2: tu l'as sorti
3: titre.
2: Sous ton album Seven Minutes.
3: Voilà.
2: Ça remonte à quelques années. Une magnifique chanson.
3: Oui, absolument.
2: Que tu avais même chanté, me semble aussi, je l'avais vu cette chanson, sur le site de The Voice. En tout cas, les papas te demandent aussi faire chanter une de tes chansons pour faire connaître au public.
3: C'est vrai.
2: Je l'ai vu sur le site de The Voice.
3: Elle a d'ailleurs 2 versions. Elle a cette version-là. Mm-hmm. Elle a une version faite avec Afro Soul Gang, cette fois-là, et qui est dans l'album Get On Board.
2: Aussi, oui, c'est vrai qu'aussi que. T'inquiète pas, il y aura des surprises aussi. Tu me fais honneur de quitter carrément tes répétitions pour venir passer 1 heure avec nous. Eh bien, tu sais quoi, on va se faire plaisir tous ensemble. On écoute cette magnifique chanson de notre ami Emmanuel Job. Mais il n'est pas tout seul. Il nous fait l'honneur et le plaisir aussi de venir avec notre ami Béni Foucault aussi. Que si vous connaissez, si vous suivez Emmanuel Job, forcément, si vous voyez Emma, vous voyez forcément Béni de Essega. On va dire que c'est le trio, ben, Afro Soul Gang. Voilà quoi. Donc,
3: la meilleure rythmique basse batterie de la région.
2: En tout cas, merci vraiment à vous. Merci de faire cadeau de votre présence aux auditeurs de FM+. On écoute cette magnifique chanson.

0: Nous venons d'écouter cette magnifique chanson Everybody Wants to Go Even de ton. C'est même ton premier album qui est sorti en
1: C'est
0: quelle
1: mon
0: année?
1: premier album
0: En
1: solo, oui.
0: 2000, en 2010, si je ne me
1: Ouais.
0: trompe pas, je connais plus mes. En fait, voilà.
1: 2008, oui.
0: Mais tu vois, tu connais toutes les informations. Mon cher ami, tout à l'heure, je t'ai posé la question hors studio, maintenant, je te la pose à l'antenne. Qu'est-ce que tu fais depuis 10 ans, alors que souvent sur Facebook, je vois que tu es en studio? Je dis ça parce que ton dernier album, il est sorti en
1: En
0: 2017.
1: 2017,
0: Voilà.
1: absolument.
0: En fait, non. En fait, tu as sorti Gretton Board en 2015 et Gretton Board Deluxe en 2017. C'est bien
1: Oui,
0: ça, Béni, de, tu
1: c'est
0: vois,
1: ça.
0: oui, en tout cas, Béni,
1: Exactement.
0: il connaît ton
1: C'est
0: agenda
1: exactement ça, oui.
0: un peu mieux que toi. Mais en tout cas, je sais que tu es un homme très créatif. Je ne te vois pas rester 10 ans, 9 ans sans crier.
1: Oui.
0: Alors, ma question est la suivante, c'est que est-ce qu'un jour, on aura l'honneur, le plaisir d'avoir un nouvel album de Monsieur Manu Job?
1: Alors, il y a des titres qui sont déjà enregistrés, qu'on a d'ailleurs fait écouter déjà ici. Un titre comme Kenamé,
0: Ah
1: il
0: oui,
1: a
0: c'est la
1: été
0: chanson sur les
1: enregistré.
0: migrants que tu m'avais fait un
1: Voilà,
0: très. Ah
1: tu en
0: oui,
1: as
0: ah ben
1: eu
0: oui, ben
1: la
0: oui,
1: primeur.
0: ah ben oui, c'est
1: Donc
0: vrai.
1: l'album a été construit autour de cette chanson-là et il continue à se développer. Disons que le Covid a ralenti pas mal d'initiatives, dont celle-là, et il faut qu'on revienne à flot, quoi. Mais je ne m'inquiète pas. Quand le moment viendra, vous aurez de nouveau de la musique originale et originelle.
0: Et c'est vrai qu'on disait souvent que quand tu es, quand on te voit souvent, on voit Béni avec toi. Mais par contre, je ne sais pas si c'est en studio. Béni, tu participes aussi au projet studio avec Emma ou tu fais vraiment que le côté live avec que les concerts ou bien tu gères aussi des fois, il vient avec toi aussi en studio.
2: Toute façon,
0: Oui, ça va, là, on t'entend mieux, voilà.
2: je suis en studio avec lui et les morceaux sont conçus de manière à ce qu'on puisse être tous là. Même ces gars, il est en studio quand il y a besoin, il est là, quoi.
0: D'accord, c'est vrai que je
2: Voilà.
0: le vois lui en vidéo sur Facebook, mais je ne te vois pas forcément avec lui en studio. Je précise bien en studio.
2: C'est vrai, c'est vrai. Après, il a des projets qu'il mène de son côté et qu'il fait avec d'autres personnes. Il va en studio pour d'autres trucs qu'il fait de son côté, quoi. Mais en tout cas, pour les projets dans lesquels on est investi, on va en studio ensemble.
0: En tout cas, franchement, c'est vraiment sympathique. Ça fait vraiment plaisir de voir une collaboration qui dure aussi longtemps. Moi, tu sais quoi, je suis de la communauté gospel de Montpellier. Depuis 23 ans, je fais du gospel à Montpellier. Et déjà à l'époque où je vous ai connu, vous étiez ensemble.
1: C'est vrai.
0: Alors, j'ose même pas imaginer,
1: C'est vrai.
0: franchement, est-ce que vous pouvez nous dire vraiment, à partir de quelle année vraiment vous avez commencé à travailler ensemble? Est-ce que vous vous souvenez vraiment de l'année? Parce que franchement, une
1: Moi, je
0: longévité, une
1: dirais
0: collaboration aussi longue, ça fait plaisir à voir.
1: 1995,
0: Au purée, mais j'avais
1: la
0: à peine 15
1: première
0: ans.
1: fois
0: C'est ça.
1: qu'on a joué ensemble.
0: C'est ça.
1: On n'avait pas encore de projet commun, mais
0: C'est ça.
1: Bénilde a participé à un concert que j'avais créé avec Gospelized, Mass Choir, et qui avait eu lieu au Corum, à l'Opéra Berlioz de Montpellier, avec
0: D'accord.
1: Rhoda Scott. Et Bénilde était le bassiste de cet événement-là. Et je pense 2 ou 3 ans après, on a commencé à vraiment travailler
2: Ouais, c'est ça.
1: concrètement ensemble.
0: Et comme
2: Oui, je
0: je.
2: confirme,
0: Oui,
2: je
0: tu
2: confirme.
0: confies.
2: Ouais.
0: D'accord. Et pour être précis, mon cher ami, bien sûr, tu te connais mieux que moi, tu as sorti 5 albums. Et
1: D'accord.
0: l'année 2010, c'était vraiment une année où tu étais très inspiré.
1: Prolifique.
0: Tu as sorti 3 albums
1: Carrément.
0: en ton nom.
1: Ok.
0: D'accord? Tu as sorti le 7 Minutes,
1: Ouais.
0: tu as sorti Remember, et tu as sorti The Miracle of Life.
1: Oui,
0: Voilà.
1: absolument. Ouais.
0: Ensuite, en 2014, tu as sorti un magnifique album que tu es venu me présenter directement à FM Plus. À l'époque, on était dans un studio avec By the Gospel River.
1: Oui,
0: En
1: bel
0: sachant quand
1: album.
0: même que vous avez sorti 2 albums avec ce groupe. Tu as sorti 2 albums.
1: Oui.
0: Tu t'en souviens pas?
1: Alors, il y en a un qui est sorti peut-être 4 ans avant.
0: Oui, voilà, mais en tout cas, je sais qu'en tout cas, moi, personnellement, tu m'as présenté 2 albums
1: Oui.
0: avec ce groupe.
1: Ouais.
0: Ensuite, en 2000, ils se sont trompés, c'est 2015, là, c'est écrit 2016. Ah non, moi, tu m'as donné en 2015, mais l'album est sorti en 2016, c'est Get On Board. Voilà. Et en 2017, tu as sorti,
1: La version de luxe.
0: voilà, quoi. Donc, je pense que là, quand même, j'ai bien résumé un petit peu
1: On
0: ta
1: a tout
0: carrière. OK?
1: le magasin.
0: Et j'imagine quand même que ces albums, on peut quand même les retrouver toujours comment dire, sur
1: Les
0: les plateformes.
1: plateformes sur les
0: Ouais.
1: plateformes, oui.
0: Ok. Bon, en tout cas, franchement, ben, en tout cas, moi, à titre personnel, j'attends le prochain album. Et c'est vrai aussi que cette chanson, Caminé, que je me souviens, tu étais venu à FM Plus en 2021 avec Emma Lamadji. Et tu m'avais fait un très beau cadeau de nous donner en priorité cette magnifique chanson.
1: C'est ça.
0: Et je pense que j'avais. En fait, tu sais quoi, là, en inspiration, j'avais prévu le jour de nos 20 ans. qu'on avait fêté avec toi, que tu as participé, de passer une chanson de toi, mec, du recul, cette chanson, Camille.
1: Mon avis est,
0: je la kiffe vraiment, quoi. Donc, je pense que je vais, on l'a dans nos studios, quoi, on va fouiller, quoi. Et je pense qu'on va la faire partager avec nos auditeurs de FM+. Maintenant, quand même, conseille, dès que tu peux, sur un album avec cette chanson, parce que franchement, cette chanson, c'est vraiment une chanson magnifique. Mais en tout cas, quand même, c'est vrai quand même qu'on a parlé quand même de ton passé, mais on va quand même revenir au présent et surtout de ce super concert qui aura lieu avec Obscurem, quand même du monde intéressant. Donc, il y aura déjà 144 choristes, si je ne me trompe pas.
1: Un peu moins, parce que avec la crise énergétique.
0: Ah oui, le carburant coûte plus cher.
1: Et le carburant qui coûte cher, les gens se déplacent un peu moins. Mais bon, il y aura un nombre conséquent de choristes. Il y aura tout l'Afro Soul Gang au complet, sous la direction de Benit Foko, Sega Sek à la batterie, au clavier Benjamin Thiebaud.
0: Je le connais, il a travaillé
1: super,
0: pour moi.
1: Super pianiste. Et nous avons un percussionniste génial qui s'appelle Bashi, alors Félim, j'espère que je ne corche pas son nom. Il est d'origine suisse et c'est un magnifique musicien. Et tout cela sous la direction de la patronne, Emma Lamadji. Bien entendu, comme soprano lyrique, nous avons un ténor, alors ça c'est la surprise, nous avons un ténor d'opéra qui nous rejoindra, qui s'appelle Francis Billon. Surnommé maestro, et puis l'incroyable Cyprien Zéa.
0: Donc, chef de cœur, mais lui qui est surtout sous la ville de Toulouse.
1: Oui.
0: Donc, c'est vrai que c'est franchement du très très beau monde. On sait aussi que, donc, il y a ce magnifique projet.
1: Et Feelings 9, j'ai oublié.
0: Ah, oui, parce que.
1: Ouais. Oui, oui, reine de Feelings 9.
0: Tu veux avoir des problèmes, mon ami. Franchement, ça. tu as pris le risque, tu es vraiment courageux de recevoir 9 femmes. Il faut assumer après. Donc, franchement, si tu veux avoir la paix, il ne faut surtout pas les oublier.
1: Écoute, c'est elles qui prennent le risque de travailler avec nous deux. Parce que. On n'est pas facile non plus.
0: Parce que vous étiez aussi en concert il n'y a pas si longtemps du côté de Lyon.
1: Absolument. Ouais. Vois, magnifique concert.
0: En plus, j'ai vu que tu as pris le fils de. De temps en temps, j'ai vu que le fils de Freddie Wynn, il n'a pas travaillé avec vous aussi, avec les Feelings.
1: Alors, nous lui avons fait confiance à cette occasion-là, ouais. Spécialement.
0: D'accord.
1: Au mois de mars, il m'avait écrit, il m'avait dit...
0: Carrément. Ah, carrément. Oui, le petit, il est culotté, quand même.
1: Il a du culot.
0: Oh,
1: il m'a écrit pour me dire, écoute, maintenant, je suis prêt à être le meilleur batteur du monde.
0: Ah, carrément.
1: Non, le meilleur batteur de France, de gospel. Alors, je lui ai pas répondu tout de suite. Et en fait, 6 mois après, je me suis dit... Je me souviens...
0: Ah oui, il est culotté ce petit.
1: Et je l'ai appelé pour lui dire, écoute, ça c'est ton moment maintenant.
0: Joachim, ouais.
1: Tu vas jouer avec l'un des meilleurs bassistes de gospel de la région. Ça te fera mains et les pieds.
0: Il t'a carrément appelé.
1: Il a assuré.
0: Ah oui, il est fou. Il est pas fou, quoi. Ouais. En tout cas, il est culotté. Franchement, courageux. Ouais. Carrément, oui, il t'a candidaté auprès de toi pour venir jouer avec toi.
1: Absolument.
0: Ah, ben, franchement, si bien quand même. De temps en temps, je ne dirais pas qu'on est si vieux que ça, mais c'est vrai quand même qu'il faut aussi penser à la relève. À la relève, quoi. Et c'est vrai quand même. Ah oui, ça que pour information, le jour des 20 ans, peut-être que ma fille aussi va t'interviewer. Elle veut participer aussi avec son papa, quoi. Et quand même, derrière, je suis pas éternel, quoi. Donc, il faut aussi penser aussi à leur relève, quoi. C'est bien aussi que nos enfants aussi, que la jeunesse aussi, laisser place à la jeunesse aussi. Comme nous aussi, les anciens nous ont aidés. Donc, nous aussi, on peut aider aussi la jeunesse.
1: C'est vraiment super, pour moi, c'est un principe important. Disons que nous qui venons d'Afrique, Bénil et moi, c'est comme ça que nous avons appris la musique par les anciens. Et je trouve important de transmettre ce que j'ai reçu. C'est pour ça que j'ai fait appel à un gars que j'ai jamais entendu jouer. Hein. Je connais pas le jeu de Joachim. Mmh. Mais pour moi, après avoir formé son père, je trouvais symbolique de former le fils de son père qu'il est. Mmh. Et en plus, il a assuré.
0: En tout cas, c'est vraiment magnifique. On va poursuivre justement avec un autre titre de ton album qui est sorti en 2016 et la réédition a été faite en 2017. C'est la chanson qui donne le titre à l'album. C'est le très beau titre Get On Board. Et juste après, on se retrouve pour pouvoir parler à nouveau de ce fameux concert qui aura eu sur 2 jours, en fait, le 17, ces jours de préparation, de stage et de grande répétition. Mm-hmm. Et le 18, ah oui, il faut préciser aussi que ce sera à l'auditorium du Vigan.
1: Très jolie salle.
0: Donc, elle est où cette salle? Parce que je connais assez bien le Vigan.
1: Elle est à côté du lycée André Chanson.
0: Ah, allez, vraiment à l'entrée, en fait, il n'y a pas trop dans le village.
1: Juste à côté de,
0: d'accord.
1: Du lycée.
0: Ok, bon, ben, chers amis, notez bien cette magnifique date. Donc, c'est la semaine, enfin, c'est le week-end prochain, quoi. Donc, si vous n'avez pas encore vos billets, n'hésitez pas, c'est vraiment le moment de le faire, quoi, pour aller voir Emmanuel Job. En fait, l'idée, c'est que de 14h, c'est à quelle heure ce concert?
1: Il est à 18h.
0: Ah, parce que je disais, ben oui, vous pouvez quand même écouter l'émission de radio des 20 ans dans votre voiture, et en même temps que vous allez au concert.
1: Pendant que vous allez au concert. Non, mais j'invite vraiment les gens à venir voir ce concert parce qu'il est exceptionnel. C'est pas parce que nous l'avons conçu, béni des mots. Les gens n'auront jamais vu un spectacle comme celui-là.
0: Je le confirme parce que, hélas, j'étais occupé ce jour-là, mais j'ai quand même vu beaucoup de vidéos de ce que vous avez fait à l'Opéra Comédie.
1: Ah, c'était...
0: Déjà, la salle était vraiment pleine.
1: Ouais, ouais.
0: Ce jour-là, il y avait, bien sûr, il y avait vous deux, il y avait ton frère que j'embrasse, et que j'espère vraiment un jour recevoir. Il y avait le fameux organiste Mathieu Whittaker, et il y avait aussi le, je sais pas s'il y avait le groupe Feelings.
1: Il y avait Feelings.
0: Et Ulrich aussi, quoi. Donc,
1: je
0: sais quand même que le public, ils ont vraiment apprécié. Et je suis sûr et certain aussi que le public, après tout, mine de rien, le Vigan, c'est pas si loin que ça de Montpellier, c'est à 1h30, hein, donc, n'hésitez pas, chers amis.
2: C'est à 1h.
0: En plus, quoi. Donc, n'hésitez pas, chers amis. On écoute cette magnifique chanson et juste après on retrouve notre ami parce que de toute manière on te connaît ainsi que tu as un agenda très riche, donc on va encore parler du concert du week-end du 17 et du 18 octobre, mais on va aussi parler de tes autres projets, d'accord, on fait comme ça, on écoute cette magnifique chanson Get On Board.

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1: Bon, mes chers amis, vous êtes bien au Gospel de Jimmy, l'émission de tous les Gospels, avec moi, Jimmy, votre ami serviteur au micro. Et je ne suis pas tout seul, je suis avec le maestro, monsieur Emmanuel Job. C'est vraiment un privilège et un plaisir de te recevoir. En fait, ici, on est chez toi. Tu viens quand tu veux. Et c'est aussi un plaisir aussi pour moi de recevoir notre ami Bénite Foucault, qui est ton directeur artistique, ton directeur musical, qui te suit de partout. Et que, en plus, j'ai eu l'honneur et le privilège de recevoir au Port Précis. C'était le vendredi 31 octobre 2024. Tu étais avec toute la troupe du groupe Bez Gospel River. Ça va, monsieur? Vous passez toujours un bon moment?
2: Oui.
1: Oui.
2: Plaisir.
1: Et comme je disais, le week-end prochain, déjà, vous avez une actualité très, très riche tous les deux, parce que vous serez du côté du Vigan avec un événement que, en fait, on va dire que vous avez commencé l'année dernière. Vous avez fait une première expérience à l'Opéra Comédie de Montpellier. Et ça s'est tellement bien passé que vous avez décidé de refaire la même chose, mais un peu plus loin, du côté de l'Auditorium du Vigan. C'est bien ça?
2: La même chose, mais en version réduite. Oui, on n'a pas la méga star.
1: Oui, mais quand même, 130 personnes quand même à gérer quand même.
2: Ça reste un spectacle.
1: C'est un magnifique spectacle. Avec aussi des invités prestigieux tels que notre ami Emma Lamadji, la grande chanteuse lyrique Ulrich,
2: Van
1: Cotten, notre ami Cyprien Zini, que les amateurs de gospel connaissent un petit peu, et d'autres aussi. Et aussi un ténor qu'on ne connaît pas.
2: Un ténor qui s'appelle Francis Maestro Biong. Et puis des danseurs contemporains.
1: Aïe, aïe, aïe, c'est vraiment dommage. En fait, je choisis toujours des concerts quand je ne peux pas être présent. Ce n'est pas que je ne veux pas. Parce que, comme j'ai aussi une actualité assez riche, quoi, dans, et surtout à cette période de l'année, quoi, tu sais qu'on est tous quand même à gauche, à droite. Tu avais une question à me poser. Vas-y, pose-la.
2: Oui, comment es-tu arrivé à présenter cette émission?
1: Tu sais, c'est vraiment. On dit que la vie est faite de hasard et de rencontres. Et c'était en 2006, j'avais un concert avec mon groupe Gospel Sans Spirit. Et c'était le directeur de la radio qui, à l'époque, s'appelait le pasteur Redouane Esbanti.
2: D'accord.
1: Je ne l'avais jamais vu. Il ne me connaissait pas. Il ne connaissait pas mes capacités. Il m'a interviewé par rapport au concert. Et je ne sais pas pour quelle raison, s'il a eu l'Esprit Saint, il m'a proposé cette émission, comme ça.
2: C'est
1: je
2: très
1: simple. Je n'ai pas postulé,
2: comme histoire.
1: Je n'ai rien demandé, j'étais simplement venu en tant que, comme toi, en tant qu'invité pour faire la promo d'un de mes concerts. Il m'a proposé ça, c'était en octobre 2006, et jamais j'aurais pensé que 20 ans après, j'allais fêter cet événement. Donc voilà, c'est comme ça, et je le remercie vraiment, M. Redouane Esdanti, qui est du côté de la Suisse, il me semble, qui a déménagé là-bas entre-temps, quoi. Donc, en tout cas, voilà, si jamais il écoute l'émission, je lui en suis vraiment reconnaissant, c'est grâce à lui que, et depuis, quoi, en plus, j'ai une liberté totale de recevoir tous mes amis, tous les artistes. En un moment, cette émission est là vraiment pour les artistes de gospel de Montpellier, dès qu'ils ont des projets, parce que comme tu le sais, les grandes maisons de disques et les grands médias ne nous soutiennent pas trop, mais c'est quand même grâce au public quand même que malgré l'absence de grands médias, on est quand même là.
2: C'est ça.
1: Et je remercie vraiment la direction d'FM Plus de leur confiance, et bien sûr des artistes tels que toi, tels que Béni, de Folie, Wynne, Martin, Combs et autres, de leur confiance, et de venir ici pour pouvoir aussi, l'émission est vraiment pour vous, pour pouvoir mettre en avant les artistes de la communauté gospel de Montpellier. Donc, merci vraiment à vous tous.

0: Dois avoir confiance. Je regarde aussi un petit peu, un peu. En fait, je suis sur ton site internet que je connais un petit peu. Tu as quand même fait tellement de choses dans ta vie.
1: Oui.
0: Et c'est vrai qu'aussi, qu'il faut aussi préciser que tu es aussi chef de chœur, tu as crié beaucoup de chorales. C'est vrai que tu ne t'occupes plus de Gospel Isaac,
1: Non.
0: mais entre-temps, tu as quand même crié une autre chorale. Et vous
1: Oui.
0: étiez en concert il n'y a pas si longtemps, il me semble. C'est
1: Oui,
0: le
1: il y a
0: Manteau Vocal.
1: Manteau Vocal qui existe dans le petit village Manteau. C'est un chœur amateur qui n'a pas les mêmes enjeux que Gospelize Het, qui chantait exclusivement ma musique. Il y avait une exigence musicale que Bénilde et moi avons portée au plus haut. À l'époque où j'y étais, je pense aujourd'hui encore avec Malamadji, c'était le meilleur chœur de la région, en fait. Et le plus original de France parce qu'il chantait un matériau original et qui était écrit exprès pour lui.
0: Surtout qu'à l'époque, quand tu dirigeais Gospel Isaac, il n'y avait pas de chef de chœur.
1: Non.
0: C'était trois. Ça, si, il y en avait un qui venait de
1: Il y
0: Grenoble.
1: avait, oui, de temps en temps, il y avait
0: Philippe
1: Franklin Akoa
0: voilà.
1: qui dirigeait sur certains concerts.
0: Voilà.
1: Mais le principe, notre principe, Bénilde et moi, c'est la non-direction de chœur. On considère que tout choriste est un musicien, donc il doit savoir compter, savoir entrer au bon moment et finir au bon moment.
0: J'ai oublié, mais être dans ta tête et être dans ton cerveau. Parce que j'imagine que tu dois tout le temps crier, crier,
1: C'est vrai,
0: crier.
1: ça tourne beaucoup.
0: C'est pour ça que je dis ça, quoi. Donc,
1: Mais c'est pour cela que je m'entoure de gens comme Bénine.
0: Justement, Bénine, c'est pas des fois trop. T'arrives à suivre le rythme de Emma? Après tant d'années, j'imagine que oui.
2: Oui. Ça, après tant d'années, oui, j'arrive à cerner un peu. Mais il est prolifique, en fait. Le truc, c'est qu'il a des idées de partout. Donc, il faut arriver à réguler ça.
0: Et justement, j'imagine que toi aussi, comme la petite pleuve, dis oui, Emma, c'est bien, mais vas-y, mollo, va un peu moins vite
2: voilà,
0: et tout.
2: C'est
0: tout
2: un
0: à
2: peu,
0: fait.
2: C'est un peu le rôle que je joue, quoi. De canaliser toute l'énergie qui a. Qui, ouais.
0: Mais généralement,
2: ça bouillonne.
0: Quelle est une idée, tu dis, allez, vas-y, on te suit.
2: Ouais, exactement.
0: En tout cas, franchement, c'est vraiment une magnifique collaboration que vous avez. Mais c'est vrai que, mine de rien, dans ta vie, Emma, t'as fait plein de choses. T'as fait les Gospel pour sans voix, t'as fait Gospel Asile, Manteau Vocal, Sol aux Pyramides avec Ulrich, t'as fait le groupe Feeling. Quelle idée, quand même, de mettre ensemble 9 femmes?
1: Oui.
0: Franchement, j'imagine vos répétitions.
1: C'est une idée de folie, oui. Oui.
0: Et aussi, c'est vrai aussi, il y a un groupe, quand même, qui t'a fait, j'ai envie de dire, découvrir de par le monde. C'est le groupe Black and White.
1: Black and White, Gospel Singers d'abord.
0: Parce que moi, quand je suis arrivé à Montpellier, oui. Le groupe était presque fini, mais pareil que je me suis signé qu'à l'époque, vous êtes arrivé vraiment au sommet.
1: Oui. Oui, on a poussé le truc le plus loin possible.
0: Tu étais aussi déjà béni à cette époque de Black
2: Je suis
0: and
2: arrivé,
0: White.
2: Ouais, je suis arrivé quelques années avant l'arrêt de Black and White.
1: Gospel Singers.
2: Gospel Singers. Et qui s'est suivi par la création du Black and White Experience.
1: Ouais, qui pour moi est le meilleur groupe de ce style de musique
2: Exactement.
1: À avoir existé en France, voire en Europe.
2: Ouais.
0: En tout cas, c'est vraiment magnifique. Et bien sûr, en 2004, ou peut-être que tu l'as formé avant, mais moi, en tout cas, j'ai fait la connaissance de ce groupe à l'époque. C'est le groupe Base de Gospel River qui a beaucoup évolué entre-temps.
1: Tout à fait.
0: Mais tu avais aussi commencé en 2004 ou un peu avant.
1: C'est ça, non, c'est bien 2004.
0: Et ton premier concert avec eux, c'était lors du festival que Martin avait organisé à Latte.
1: C'est
0: vrai,
1: vrai,
0: je connais ta vie.
1: Parce que
0: je connais ta carrière.
1: Le premier concert.
0: Je pas que je connais ta vie
1: officiel,
0: mieux que toi,
1: oui.
0: Mais ta
1: Tout
0: carrière, quand même, je la suis quand même, quoi.
1: C'est très juste.
0: Et entre-temps, le groupe a évolué. Et tu te souviens que, mine de rien, on s'est retrouvés en Suisse.
1: Oui.
0: Ben oui. Par contre, à l'époque, le groupe était plus centré sur. Il n'y avait que toi comme musicien.
1: Oui.
0: Entre-temps, oui, ça a évolué, ce groupe. Je parle de groupe Ever Gospel River.
1: Oui.
0: À l'époque, il y avait toi. Ah oui, on avait chanté un concert en Suisse.
1: Tout à fait, mais c'était basé uniquement sur les harmonies vocales. L'instrumentation était la plus réduite possible. Et après, avec la formule By the Gospel River Q-Tet, c'est vraiment redevenu, enfin, c'est devenu quelque chose de plus instrumenté, de plus arrangé, et qui puisait une partie de son répertoire dans l'Afrique des années 60-70.
0: Et surtout, vous avez sorti un superbe album en 2014, que tu as même présenté sur scène aussi. Oui, en fait, je suis sûr que tu as oublié, mais sache quand même qu'en octobre, je rigole parce que tu me regardes, je suis sûr que tu me dis de quoi je parle.
1: Oui, j'attends.
0: Quand tu as sorti l'album de Bass de Gospel River, le deuxième album,
1: oui.
0: Tu as fait un super concert au Jam.
1: Invitation. Oui,
0: tu as fait
1: oui,
0: un super concert, mais en octobre 2014,
1: c'est
0: pour
1: vrai.
0: Le présenter. Ou c'était pas les mêmes membres que maintenant, quoi. Donc,
1: c'est vrai.
0: On est d'accord.
1: Tout à fait. Bien vu.
0: Je dis quoi, je connais vraiment ta carrière, quoi. Donc, quand je donne une information, généralement, soit j'y étais.
1: Elle est recoupée.
0: Ou sinon, voilà, je. Et comme aussi, comme je disais, j'ai été le premier média à qui tu as présenté cet album de base de Gospel River. C'était en juillet 2014.
1: Je ne m'en souvenais pas, mais effectivement, je te fais confiance.
0: Ouais. Et c'était quand même des moments magnifiques. Et franchement, merci pour ces très beaux cadeaux que tu as fait aux auditeurs de FM+. Maintenant, on va écouter une chanson sur une reprise. Mais je dirais que quelque part, si tu es devenu, tu t'es déjà connu avant, mais encore plus connu et reconnu, on peut dire merci à M. Ray Charles.
1: Oui, c'est un de mes maîtres à chanter.
0: Qui t'a inspiré au moins ce choix que tu as chanté devant la France entière, ouais, qui t'a fait connaître
1: le monde par francophone, le monde francophone entier.
0: Ouais. Mm-hmm. Et mine de rien, tu as eu un très très beau parcours, tu es arrivé en demi-finale. Mm-hmm. Et Susu, même si tu n'as pas fait l'erreur de choisir une chanson, on en a déjà parlé, tu seras arrivé en finale, tu vois de quoi je parle. Toi et moi, on en a déjà parlé, quoi.
1: On l'a choisi pour moi.
0: Ah, c'est d'accord.
1: Je ne l'aurais pas choisi, moi.
0: C'était la chanson de Stéphane de Chasse, c'est ça, quoi, qui t'a pas trop tôt. Après tout, tu as raison, dans la vie, il faut tout tester.
1: À ça.
0: Mais quand même, déjà, Binid, une question. Quand Emma t'a dit à l'époque qu'il allait faire cette émission, tu as dit qu'il était fou parce que nous, là, tu as vraiment pris les sentiers battus.
1: Oui.
0: S'il y a un endroit où on ne t'attendait pas du
1: c'est
0: tout,
1: clair.
0: C'est sous cette émission de TF1 et quand même, tu as fait très très beau parcours. Hein.
1: C'est clair.
0: Mais c'est vrai quand même, je sais quand même, je vais déjà poser la question, mais quand on est venu te proposer ce projet, tu as dit que cette personne ne me connaît pas ou qu'est-ce qui t'a vraiment incité à y aller, tes enfants? Peut-être tes enfants qui te disent « Ah, vas-y papa, c'est bien, tu vas faire The Voice, c'est tout. » Ou « Comment tu as eu vraiment l'envie d'y aller ?»
1: Alors la vraie info, déjà Bénil ne savait pas, il a appris très tard.
3: J'ai appris quand il y était déjà.
1: Quand j'y étais déjà.
0: Ah, okay,
1: oui, oui.
0: D'accord.
1: Personne ne savait, ni mes enfants, ni mon épouse. Et en fait, et moi-même, je ne voulais pas y aller. Ça, c'est la vraie histoire. Donc, ils ont forcé. Ils m'ont eu à l'usure.
0: Ah.
1: Et c'est comme ça que j'y ai mis les pieds. Mais
0: tant mieux, parce que grâce à ça, quand même, oui. Ça t'a fait quand même connaître de par le monde, j'ai envie de
1: absolument.
0: Dire. Et depuis, quoi,
1: je ne le regrette pas.
0: Tu fais des stages encore plus que tu faisais avant, quoi. Donc,
1: oui, c'est vrai.
0: Ça a vraiment, en bas, ça a un peu boosté ta carrière.
1: Beaucoup.
0: Et tu imagines quand tu es quand même arrivé en demi-finale. Hein.
1: Oui. Et je ne m'y attendais pas.
0: Ce serait pas Stéphane Cher. Non, je te taquine quoi.
1: C'est une
0: quoi.
1: Belle chanson,
0: ah,
1: mais
0: quoi.
1: Pas pour moi.
0: Oui, voilà ça. Quoi. Non, parce que je me souviens de ta prestation, ça se voyait que tu prenais pas sérieux. Je te connais. Je sais que comment tu es, on te connaît quand tu es vraiment dans le truc. Et là, on pourrait rien quand même que tu me faisais ça histoire de le faire, quoi. Non, mais je te taquine quoi. Mais franchement, bravo quand même pour cette prestation. Et maintenant, on va redevenir sérieux. Et franchement, on va t'écouter sous cette magnifique chanson que tu as sorti justement en 2016 sur l'album Get On Board.
1: Oui.
0: Cette chanson, c'est Georgia In My Mind. On écoute.
1: On My Mind, ouais.
0: Voilà.
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0: Nous venons d'écouter vraiment cette chanson porte-bonheur, si j'ai envie de dire, mon cher Emma, qui t'a vraiment fait beaucoup de bien, qui, grâce à cette chanson quand même que tu as interprétée en mars 2013 sous le plateau de TF1, l'émission The Voice, quoi. Et depuis, quoi, ben, cette chanson, en plus, tu l'as gardée dans ton répertoire?
1: Oui.
0: La preuve, on le retrouve sous l'album Get On Board.
1: Absolument.
0: Que, comme tu disais, c'est vrai que tu n'en fais plus trop la promo, mais un peu comme le retrouver sous les plateformes de tous tes albums.
1: Et elle sera chantée au Vigan.
0: En plus, quoi. Ah oui, c'est important aussi de rappeler que le 17 et le 18 octobre, avec notre ami Benny qui est ton directeur musical, vous serez à l'auditorium le samedi, c'est pour préparation de ce très grand projet. Ouais. Et le dimanche à 18h, super concert avec, on va dire, une centaine de choristes et des artistes prestigieux tels que Emma Lamanji, Ulrich Von Kotten et Cyprien Zeni, entre autres. Donc, chers amis, si c'est pas encore fait, n'hésitez pas à aller vraiment acheter vos billets pour aller assister à ce magnifique concert. Sinon, tu as aussi un agenda très chargé. On va aussi te retrouver sur la tournée du groupe Gospel pour s'envoyer un peu partout en France. Tu me dis si je me trompe. Tu seras à Brest, à Rennes, à Saint-Brieuc, entre autres.
1: Oui.
0: Avec aussi ton nouveau concept de groupe, je vois que tu es un concert Funky Soul Family.
1: Alors, c'est une résurgence du Gospel pour sans voix. C'est le même producteur qui a décidé de produire un spectacle funk et soul, old school.
0: D'accord. Et en fait, je m'en rends aussi, parce qu'on regarde un petit peu ton emploi du temps. Ah oui, je me souviens aussi, j'avais même participé à ce projet de Gospel Reggae que tu avais fait en mars 2025.
1: Oui.
0: Des chansons de Bob Marley, j'étais présent, c'était pas mal aussi. Faut que je me dise que toi, pour pouvoir. Il y avait aussi un grand pianiste qui n'était pas Benjamin qui jouait aussi de l'accordéon, j'ai oublié son prénom.
1: Alors, c'est.
0: Tu dois me reconnaître, Benny.
1: Oui, oui, oui. Jérémy Note.
0: Voilà, pardon, c'était aussi un magnifique projet aussi. Où là, pour une fois, j'avais pas de concert, j'ai pu assister aussi à ce magnifique concert.
1: Ouais.
0: Et aussi, on disait.
1: Et ce stage sera donné ce week-end-ci, le 3.
0: Le
1: 11 et 12, les 11 et 12 octobre, ouais. À Saint-André.
0: Ah oui, carrément. Ah d'accord. Ouais. De Saint-Gonis?
1: Non. Saint-André, du côté de Toulouse.
0: Ah, parce que Saint-André, c'est où, c'est la gravité.
1: On t'aurait averti quand même, monsieur le maire.
0: D'accord. Et voilà, je mets un petit peu en avant aussi tes autres projets avec le groupe Feelings Nice. Elles ont des concerts ou pas, les filles?
1: Elles ont un concert le 8 novembre à Montpellier.
0: D'accord, dans quelle salle ou dans quelle église?
1: Alors, c'est à la Payade, c'est l'église protestante qui est à la Payade. Je ne connais plus le nom du temple. Et c'est dans le cadre du festival Anima. D'accord. C'est un festival autour du féminin, je crois.
0: On voit aussi que tu es aussi en Belgique. Wow, tu es à Pau. En un mot, tu n'arrives jamais.
1: Écoute, tant qu'on est en santé, on fait ce métier parce que c'est une passion.
0: En tout cas, franchement, c'est vraiment magnifique. Et encore une fois, merci au nom de tous les auditeurs de FN+, à vous deux. Merci vraiment à ceux que vous apportez quand même pour le gospel en général. Merci vraiment surtout pour le gospel que vous apportez à Montpellier. Déjà, grâce à vous, on sait quand même que Montpellier existe, qu'à Montpellier, il y a quand même une belle communauté de gospel. Et tout ceci, c'est grâce à toi. Donc, franchement, merci quand même. Et comme tu dis, quoi, tant que tu es en santé, n'arrête jamais le combat. Continue, parce qu'on a vraiment besoin des artistes comme toi. Et tout à l'heure, on parlait justement d'un album que tu as sorti en 2014 avec le groupe By the Gospel River. J'ai envie de vous faire plaisir. On va écouter un titre de cet album. Mm-hmm. Et en plus, sous le titre qu'on va écouter, il y avait la grande Rhoda Scott qui était à l'orgue.
1: Oui.
0: Ce titre, c'est Upper Room, si je prononce.
1: In the Upper Room.
0: Exactement, quoi. Oui. Écoutons cette magnifique chanson où tu
1: Elle est à l'orgue. Voilà. Et à la guitare, il y a un génie des six cordes qui s'appelle Mounir Hosn.
0: Bon, on ne le connaît pas, mais en tout cas, on le salue.
1: Ah, c'est un géant de la musique.
0: Je ne me souviens pas, quand je regardais la pochette, je sais qu'il y avait beaucoup de grands musiciens sous cette pochette. Donc,
1: ouais. Grand musicien.
0: On écoute cette magnifique chanson, Open Room, qui est sous l'album Base de Gospel River, qui est sortie en 2014.

0: magnifique chanson sous l'album du groupe Bass The Gospel River, de ce deuxième album qui est sorti, je disais, en 2014. Donc oui, donc c'est vrai que nous approchons doucement mais sûrement de la fête de notre émission. Donc on va encore remettre l'accent bien sous ce super week-end qui vous attend, donc le week-end prochain, le 17 et le 18 octobre, dans le fait que vous serez à peu près une, vous allez gérer une centaine de choristes. Tu seras présent, bien sûr, mon cher Béni, en tant que bassiste et directeur musical. Notre ami Sega Sek, vous trois qui formez le groupe Afro Soul Gang, vous serez vraiment les moteurs de ce magnifique concert. Et bien sûr aussi des invités tels que Emala Maggi, Cyprien Zini et Ulrich Von Kotten qui vont participer à ce magnifique projet. Donc, est-ce qu'on va acheter des billets en plus assez sur place ou bien sur...
1: On peut déjà les réserver sur Hello Asso. Et ensuite, sur place, oui, il y aura une billetterie. Et je signale aux gens que ce dimanche-là, il y a l'une des plus grandes foires de la région, qui est la foire de la pomme et de l'oignon, qui se passe dimanche. Et je vous propose de venir, dès la journée, faire vos emplettes de l'une des pommes les plus célèbres de France, la pomme du Vigan, et les oignons des Cévennes. Et en fin de journée, voir le meilleur concert qui se passera.
0: Je pense que le mieux pour ceux qui participent, c'est carrément passer le week-end là-bas. En plus, c'est magnifique, les Cévennes. Il y a aussi, le cirque Navassier qui est pas très loin, s'il veut se promener. C'est vraiment magnifique. Et bien sûr aussi, un peu de publicité pour moi, pour dire aussi que pendant que toi tu seras encore sur là-bas, nous tous ensemble aussi, on va fêter les 20 ans d'existence de cette émission. Et par le biais de la magie, de la technologie, toi aussi, mon cher ami.
1: On sera avec nous.
0: Voilà, quoi. En tout cas, on va s'appeler, quoi. Tu vas aussi pouvoir souhaiter l'anniversaire à l'émission et de bonjour aussi aux auditeurs de FM+. Ce sera une émission, chers amis, en direct avec Uroa. Beaucoup d'invités. Uroa. Des jeux, il y aura même des lives aussi. Je vais même m'emmener mon clavier, faire un petit, accompagner mes artistes aussi, quoi. Donc, tout ça pour vous dire que ça, les 3 heures, ça va passer très, très vite, chers amis. Et bien sûr, on va passer aussi un petit coup de téléphone aussi à Emma. Et si on peut aussi de FM+, assister aux répétitions en direct.
1: Avec plaisir.
0: Ça serait quand même quelque chose. Je sais pas comment. Je vois mon ami Yann qui me regarde bizarrement, qui dit comment on va faire ça, quoi. Mais on va se débrouiller, quoi. Mais je sais pas comment faire, quoi. Mais voilà, quoi. Le week-end prochain, c'est vraiment le week-end avec deux événements de Le Gospel, ce magnifique concert à l'auditorium du Vigan qui, je précise, va commencer dès le samedi, parce que le samedi c'est une journée de préparation, de mise en scène. La preuve, vous avez tout quitté aujourd'hui spécialement pour venir me faire un petit coucou. Ouais, donc franchement, merci encore pour ce très beau cadeau que vous me faites et que vous faites aussi aux auditeurs de FM+. Et je suis sûr et certain, surtout que, étant donné que les gens ont déjà eu un premier aperçu, parce que ce super concert, tu l'as fait l'année dernière,
1: au cours,
0: qui était rempli.
1: Ça a très bien marché. Pour le bénéfice de Habitat et Humanisme.
0: C'est vrai, parce que j'avais reçu le responsable de ce conseil. Il était venu ici, j'oublie son prénom par contre, mais oui, il avait fait l'honneur.
1: Il s'appelle Maurice Kobe.
0: Non, c'est pas lui, c'est un autre. Il avait un prénom, mais c'est plus anglais, il me semble.
1: Donc, okay.
0: En tout cas, j'ai reçu quand même un des responsables de cette association qui était justement venu nous parler aussi de ce magnifique concert, quoi. Et c'est vrai que, donc, chers amis, si vous étiez présent à ce concert au mois d'octobre 2025, venez aussi cette année à l'auditorium. En plus, c'est un très beau village avec très beau coin dans les Cévennes, c'est magnifique, quoi. Donc en plus, vous aurez la nature aussi pour vous, quoi. Donc
1: le concert sera différent. Donc, les gens qui disent « Ah, je l'ai déjà vu », ils se trompent totalement. Nous avons retravaillé.
0: Honnêtement, il n'y a aucun concert qui est le même. Je dis assister à pas mal de tes concerts, quoi. Tout exactement. Le temps, tu sais, te renouveler, quoi. Donc j'ai confiance et chers amis, faites-moi confiance quand vous dites que franchement, vous n'allez quand même pas vous ennuyer. Venez assister. En plus, cette image, il y aura vous trois, quand je dis vous trois, avec notre ami Sega Sek. Il y aura aussi les 9 choristes du groupe Phyllis.
1: Les 9 chanteuses solistes de Phyllis.
0: Oui, là, tu vois, ça coupe. Alors là,
1: Dieu tu merci. Tu as risqué l'incident diplomatique. Oui.
0: Dieu merci quand même que je dois faire attention. Ah oui, c'est vrai quand même, on va garder la paix des ménages, comme on dit. Donc, le groupe Phyllis qui soit présent aussi. Je vais justement aussi profiter pour saluer Maggie, qui est toujours dans ce groupe.
1: Oui,
0: ainsi que Priscilla, que je t'ai piqué Priscilla au mois de décembre, elle va aller chanter pour moi à Monaco. Ça, je le mets ça
1: après. Ah, très bien.
0: Ça reste entre toi et moi. Voilà quoi. Donc, voilà la chose, amis. Venez vraiment assister à ce magnifique concert qui aura lieu. Et sinon, si, hélas, vous ne pouvez pas assister à ce concert, de toute manière, notre cher Emmanuel Job a un agenda tellement rempli que le mieux que je puisse faire, c'est carrément promouvoir ton site internet. Parce que tu n'en parles jamais, mais tu sais, comme une... déjà, est-ce que tu en as, tu y vas souvent dessus?
1: Très rarement. Parce qu'en fait, je sais qu'il est bien fait.
0: Ben oui, Emmanuel P. Job, comme qu'il y a toutes les informations sur toi, quoi. Donc, je vois que je vais avoir, quand je t'invite quand même, je vais quand même faire un petit tour dessus.
1: Et bien, des fois,
0: je suis même plus souvent informé avant toi de ce que tu as à faire, quoi. Donc, voilà, quoi. Donc, si vous voulez, chers amis, si vous voulez connaître les actualités de notre ami Emmanuel Job et de
1: allez sur le site.
0: Voilà, il y a tout ce qu'il faut, mais vraiment tout ce qu'il faut. Bon, ben, chers amis, on me fait comprendre en mettant le générique que nous arrivons à la fin de notre émission. Ben, monsieur, vraiment.
1: Nous allons retourner travailler.
0: Merci.
1: À ce magnifique spectacle.
0: Merci beaucoup d'être venu.
2: Ben, c'est un grand plaisir.
0: C'est vraiment un plaisir de vous recevoir. De toute manière, on va quand même s'appeler pour quand même, pas question que je fasse mes 20 ans. Si tu n'y participes pas, que tu sois présent physiquement, en tout cas, voilà. Donc, je compte sur toi aussi pour pouvoir être présent et au moins me souhaiter l'anniversaire. Après tout, non pas moi, mais à l'émission de radio. Et surtout, vous souhaitez vraiment bon courage pour ce magnifique concert. Et toi, bon courage aussi, mon cher Ima, pour tous les projets, parce que mine de rien, tu as vraiment de quoi faire. Et bien sûr, ici, vous êtes, monsieur, ici, chez vous, vous venez quand vous voulez.
1: Avec plaisir.
0: C'était vraiment pour moi un plaisir de vous recevoir. Vous revenez quand vous voulez. Et pour finir, je vais me faire plaisir avec la prochaine chanson du CD, By the Gospel River. J'espère que tu vas chanter quand même mon vivant cette chanson, All is Nice.
1: Bah non, pas cette fois-ci.
0: Ah, c'est pas grave. Tu vas
1: la chanter une belle chanson.
0: Magnifique chanson.
1: Et béni les jours de la basse d'ailleurs. Salut le bassiste.
0: En tout cas, merci beaucoup, messieurs. Prenez soin de vous. Bon courage pour le concert. Et on se dit, rendez-vous le week-end prochain, d'accord?
1: Yes, sir.
0: On finit avec cette magnifique chanson. Et merci beaucoup.

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1: En 2023, le château de Castries a fait peau neuve. Dans les jardins de ce château, il y a un grand bassin avec une fontaine et deux belles cascades. Mais le château date du XVIIe siècle et le temps use la pierre et toutes les installations. Forcément, il faut rénover. Nous nous y sommes rendus et nous allons vous guider à travers tout le jardin extérieur pour vous illustrer au mieux tout ce qu'il représente au niveau patrimonial, mais aussi ce qui a été fait au niveau des travaux. Et pour cela, je ne suis pas seul, je suis accompagné.
2: Je m'appelle Robert Priu, je suis le président de l'association des amis.

0: Sans Castries, c'est l'identité de la ville. Castries est indissociable de son château. Mais, comme je dis toujours, on n'a pas que le château. On raisonne sur le château, le parc et l'aqueduc. Là, il est important de garder ce triptyque en tête et cet ensemble qui font la richesse de notre commune.
1: Nous sommes en 1670.
0: À l'époque, on a René Gaspard, c'est l'un des personnages les plus prestigieux de la famille de Castries, de Castres. Qui a donné son élan au château tel qu'il est aujourd'hui et qui a décidé de faire bâtir l'aqueduc pour pouvoir irriguer.
1: 6822 mètres de long.

0: Il alimente donc les deux cascades du château et le grand bassin qui ont été rénovés. Comment est-ce qu'on pourrait le décrire? Parce que nos auditeurs l'entendent effectivement, mais ils ne le voient pas. Comment est-ce qu'on pourrait le décrire pour leur donner envie?
1: Le bassin se trouve à l'entrée lorsqu'on rentre dans le parc. Il faut rentrer par la route de Bayard dans le parc. Il est au pied du Boulingrin et du château. Et

0: Elles partent toutes du grand bassin.
1: Des rénovations qui ont été faites en 2023 pour ce site classé monument historique.
2: On a ces trois points d'eau dans le parc. Aujourd'hui, c'est un plaisir de les voir. Avant qu'ils soient restaurés, ça manquait cruellement. Et c'était vraiment une nécessité que de les remettre en action.
1: Avec Robert Priu, nous sommes allés devant les fontaines et le bassin pour constater le changement qu'il y a eu après les travaux.
2: Il n'y avait plus d'eau, le grand bassin était complètement poreux. Alors malgré une couche énorme de détriments qu'il y avait au sol, il avait perdu son étanchéité. Donc lorsqu'on rajoutait un peu d'eau, elle partait aussitôt. Les travaux ont consisté à le vider, à le nettoyer complètement. On a sorti des dizaines et des dizaines de tonnes de saleté, de détritus, de sédiments. Alors on voit la consolidation qu'on a fait sur la voûte, avec un pilier ici et un pilier là, parce que c'était très fragilisé, ça risquait de s'effondrer. Ensuite, il y a eu une étanchéité du bassin qui a été faite. Et lorsqu'il y avait beaucoup d'eau, aux époques où il y avait beaucoup, beaucoup d'eau, bien le trop plein là, en fin de bassin, et l'eau partait s'écouler dans le bassin et irriguait le parc.
1: Et tout ce travail a été réalisé par un célèbre fontainier américain, Mark Olson. Robert Priu nous parle de la passion qu'il avait pendant le chantier.
2: Donc c'est Mark Olson qui a répondu. Bon, il se trouve que c'est la référence, donc ça pouvait vraiment l'affaire. Et il a travaillé des mois et des mois et des mois à tout consolider, à tout restaurer, à tout remettre en œuvre. Aujourd'hui, on a quand même des points qui sont spectaculaires, qui sont très beaux. Ce sont des îlots de fraîcheur dans le parc. C'est très sympathique.
3: Le fait que ce soit fait par des gens qui sont entre guillemets passionnés par ce qu'ils font et par l'histoire, ça change la chose, non?
2: Ah, complètement, complètement. C'était un gars qui arrivait à 6h du matin, il repartait à 8h du soir, et il comptait pas 6h.
1: C'est à présent terminé, merci à vous de m'avoir écouté jusqu'ici, et n'hésitez surtout pas à aller visiter ce fameux château de Castries.
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2: Bonjour. Quand un lieu est laissé à l'abandon, la nature reprend ses droits. À Jacou, le jardin des bocaux a été récupéré par la ville dans les années 90. La pelouse n'était pas tondue, les lauriers sauces avaient poussé et ont pris trop de place face aux grands platanes ou aux chênes. Mais ce jardin, directement attaché au château des bocaux, qui date du XVIIe siècle, il ne fallait pas le laisser dans cet état. Et le maire actuel, Renaud Calvin, explique comment ça s'est passé.
3: C'est important que les citoyens et les citoyennes de Jacou puissent reprendre possession de leur patrimoine. Ce château à Jacou, il est au cœur de la vie de la commune depuis des années, maintenant des siècles même. Le domaine de Bocaux est l'une des premières folies montpelliéraines. Donc le domaine, le château, les fondations datent du XVIe et XVIIe siècle, mais le jardin, lui, tel qu'il existe aujourd'hui, date du XVIIIe siècle. C'est un jardin qui peut s'adresser à tout le monde, à tous les âges. Alors bien évidemment, il faut faire attention, c'est pas un jardin où l'on va aller s'amuser et sauter sur les statuaires, bien évidemment. Il faut le respecter. Vous avez à Jacou des espaces où les enfants peuvent aller jouer dans des jardins publics ou dans des aires de jeux pour enfants. Là, c'est vraiment un monument historique sur presque 2 hectares où on vient peut-être y chercher une forme d'apaisement, de détente. Je remercierai jamais assez notre ancien maire Jean-Marcel Castet qui a eu cette excellente idée de racheter le château qui était à l'époque en ruine, en 1994. Et patiemment, nous l'avons rénové, nous avons rénové ses jardins, puis rénové le bâti. Les jardins sont classés monuments historiques. Ça a du sens parce que ce château, qui était construit par la famille Bocaux, une famille de nobles de robe, hein, du XVIe, XVIIe et XVIIIe siècle, ce château, quand nous l'avons récupéré, c'était une ruine.
2: Chaque dimanche, une quinzaine de bénévoles se rendent au jardin, arrachent les mauvaises plantes et nettoient les allées. Et ce, pendant des années.
3: Vous savez, quand dans une commune, vous n'avez pas forcément beaucoup d'argent, ben vous faites avec les moyens du bord. Et les moyens du bord, ce sont très souvent les citoyennes et les citoyens qui s'engagent.
2: Tout ça bénévolement, c'est-à-dire sans être payé.
4: Bonjour, je suis Olivier Delabrusse, président de l'association Jacou Histoire et Patrimoine.
2: De leur propre choix.
4: Alors, dans nos activités, nous nous investissons dans les jardins classés monuments historiques du château de Bocaux à Jacou.
2: Comment est-ce qu'on pourrait résumer aux jeunes qui nous écoutent cet engagement bénévole? Comment est-ce qu'on pourrait l'expliquer? Parce que donc peut-être qu'à leur âge, ils ne comprendraient pas forcément comment est-ce qu'on peut se motiver autant bénévolement en plus, chaque dimanche matin, pour aller rénover pendant du coup une vingtaine d'années un jardin. Comment est-ce qu'on pourrait l'expliquer pour donner du cœur à cette pratique?
4: Bon, moi je crois qu'on peut y avoir plusieurs motivations. Tout d'abord, la beauté des lieux. On a un univers du XVIIIe siècle. On est bien, on se sent très très bien dans ce lieu. On peut être motivé par l'histoire, comme moi-même. On a vraiment le top des sculptures du XVIIIe siècle. On peut être motivé par la nature elle-même. Je vous ai parlé des survivances végétales, mais il y a les animaux qui vivent dans ce jardin. Moi, j'ai photographié des faucons cresserelles, des couples de faucons cresserelles, mais il y a bien d'autres animaux qui vivent ici. Donc, alors dernière chose aussi, c'est la convivialité. Que l'on soit dans des associations comme nous, des adultes, ou que l'on vienne avec des amis, c'est un lieu de rencontre.
2: Au fur et à mesure du travail, quelque chose se démarque, des buissons et plantes arrachées, une petite fleur dont les pétales sont rouges et blanches, on ne l'avait plus vue depuis des années, la tulipe de l'écluse, espèce en voie de disparition et considérée comme une des plus rares et délicates des fleurs sauvages en France. Elle est réapparue dans le jardin des bocaux.
3: A survécu une tulipe, une forme de tulipe qui aujourd'hui est en voie de disparition, mais qui existe dans le jardin de bocaux. Et bien évidemment, nous en avons pris soin avec les bénévoles de l'association Histoire et Patrimoine qui nous accompagnent dans la gestion et dans l'entretien du jardin.
4: Alors, cette tulipe de l'Écluse, c'est une tulipe qui a été à la mode jusqu'au 19e siècle, qui est très belle parce que les pétales sont pointus. Et les pétales pointus, c'est de l'origine des tulipes en Iran et en Turquie au XVIe siècle. En France, pendant longtemps, on a préféré les pétales arrondis. Et donc là, on avait une tulipe d'origine qui plus est très très belle, avec des pétales blancs et flammés, violets, rouges sombres et translucides. Vous mettez à la lumière, on voit au travers. Donc, voilà, elle est en voie de disparition, hein, puisqu'elle est passée de mode. Alors, on l'a retrouvée parce qu'il y a des tout petits bulbes qui s'appellent des bulbilles, qui ont proliféré dans les sols, qui se sont conservés. Et donc, notre travail à nous, c'est d'aller récupérer ces bulbilles, d'améliorer les plates-bandes en apportant de l'humus, du terreau, etc., avec l'aide des services techniques. Et donc, on reconstitue des parterres de tulipes de l'Écluse et autres tulipes aussi. Donc, notre objectif, c'est ce fleurissement historique et naturel.
2: Le chantier a tout de même duré plus de 20 ans et en 2019, le jardin est enfin ouvert au public et aux plus jeunes plusieurs fois par semaine.
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1: Selon vous, pourquoi est-ce important de réparer des monuments historiques? Devant la mairie de la Vérune, on retrouve le monument aux morts, une grande stèle en pierre sur laquelle sont inscrits les noms et prénoms de celles et ceux qui sont morts pour la France lors des grandes guerres. Forcément, ce monument est ancien, il a plus de 80 ans, et le temps lui joue des tours, la pierre s'abîme et les écritures s'effacent. C'est pour ça que le maire de la Vérune, Roger Cazergue, a décidé de le rénover. Il en a aussi profité pour refaire une beauté à la statue de la Marianne, symbole de la démocratie en France. Roger Cazergue, le maire, a fait appel à un architecte du patrimoine pour réaliser ses travaux, un professionnel qui ne s'occupe que des chantiers en lien avec l'histoire, comme les châteaux, les églises ou encore les monuments aux morts.
2: Bonjour, je m'appelle Bernard Debroise. J'ai été l'architecte pour la restauration donc du monument aux morts et de la Marianne.
1: Tout commence quand l'architecte découvre l'état des deux monuments.
2: Les deux monuments étaient dans deux états complètement différents.
1: Le monument aux morts d'une part.
2: Lui, il est en pierre, du haut en bas. Et la pierre était restée à nu et en partie fragilisée, abîmée. Et puis, avec beaucoup de pollution, de salissure, du lichen, de mousse.
1: Et la Marianne, quelques mètres plus loin.
2: La Marianne, eh bien, elle avait été mal restaurée, on peut le dire, c'est pas gênant, mal restaurée avec un enduit, un cache-misère, c'est-à-dire qu'il y avait une incertitude sur ce qu'on allait trouver en dessous.
1: Et qu'est-ce que vous avez trouvé en dessous?
2: De la pierre, heureusement. De la pierre. On s'est aperçu qu'il y avait énormément de dégradation de la peau, du piédestal, et beaucoup de moulures ont été en partie gommées.
1: Le piédestal, c'est la partie en pierre sur laquelle la Marianne, faite de métal, est posée. Sans ce socle, la Marianne ne peut pas vraiment être mise en valeur.
2: C'est pour ça que moi, dès le départ, je souhaitais qu'il y ait vraiment une entreprise très qualifiée, avec un tailleur de pierre, pour qu'on puisse reprendre ce piédestal. Sinon, on serait retombé dans la solution basique de refaire un enduit, un cache-misère.
1: Bien sûr, tout ne se passe pas si bien comme cela à chaque fois, car pour la Marianne par exemple, une fois les erreurs du passé rattrapées, il a suffi d'appeler un tailleur de pierre pour le socle et un traiteur de métal pour la statue. Pour le monument aux morts, et le temps et la casse ont détérioré l'édifice. Bernard Debroise nous le raconte, parfois la rénovation à l'identique est impossible car le bâtiment est en trop mauvais état.
2: Il peut y avoir des petites choses qu'on ne peut pas faire effectivement. On ne peut pas tout faire souvent dans les restaurations.
1: Comme cela a été le cas pour la barrière qui entoure le monument aux morts, trois petites pointes n'ont pas été remplacées.
2: On voulait restaurer trois pointes de flèches qu'il y a sur la balustrade en ferronnerie. Et puis on n'a pas pu avoir de devis avec un prix raisonnable sur ces trois petites pièces, donc on n'a pas tout restauré.
1: Cela aurait pu être pareil pour le pot-à-feu, cette sculpture qui trône tout en haut de la pierre en forme de pot, avec une flamme qui se dessine tout autour. Il s'est brisé en deux pendant la rénovation, mais les tailleurs de pierre ont rattrapé le coup.
2: Donc effectivement, le pot-à-feu qui termine le monument est mort. Quand on a voulu le déposer, il s'est éclaté. Malheureusement, donc il a fallu le refaire complètement. Donc c'est un tailleur de pierre. C'est même une femme, je crois, qui était tailleur de pierre, qui l'a fait en atelier et qui a restitué exactement la sculpture, ainsi qu'un cordon en dessous. Et puis il y a eu des retailles sur place de certains éléments de pierre, de lettres incrustées. Il y a eu un beau travail de pierre sur l'ensemble du monument.
1: Là, si vous l'aviez cassé, la chose qui était au-dessus, comment vous aviez les plans, c'est ça vous...
2: Oui, de toute façon, il y avait les plans, mais ils avaient le modèle...
1: Ah oui, s'il était cassé.
2: Ah oui, mais il s'est cassé en deux, mais ils pouvaient quand même le redessiner et le retailler.
1: Au final, pour ces deux pièces de l'histoire, il aura fallu à peine deux mois de travaux. Pour le maire Roger Cazergue, c'est important que cela se fasse, surtout pour la jeunesse.
3: Dans la mesure où ils en retirent quelque chose, d'être un peu les messagers auprès des adultes, de pouvoir faire passer peut-être des remarques ou d'amener aussi les adultes, par exemple, aux visites concernant les expositions de peinture. Ils sont des médiateurs aussi à leur niveau. Une fois qu'ils ont vécu quelque chose, ils sont des médiateurs et c'est important. Donc, on le voit aussi avec le conseil municipal des enfants, tout ce qu'ils peuvent apporter. Et puis aussi, c'est une formation que l'on donne à ces gamins pour être des citoyens de demain.
1: Maintenant, les travaux sont terminés et la mairie continue de faire valoir son patrimoine ainsi que ses monuments historiques pour que la jeunesse s'y intéresse toujours plus.
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1: Oui, bonjour, vous venez de fêter les 50 ans des écoles Bressol, hein, Catalogne Nord, en Roussillon, comme on dit en français. Donc, qu'est-ce que c'est une Bressol?
2: La Bressola, c'est le réseau d'écoles catalanes qu'on a ici en Catalogne du Nord. On est 7 écoles et 2 collèges, à peu près 1000 élèves. Et notre modèle pédagogique, c'est à travers de l'immersion linguistique en catalan, ce qui fait que le catalan est la langue de vie de l'établissement.
1: Et est-ce que c'est toutes les matières qui sont enseignées en catalan? C'est pas uniquement la langue catalane, bien entendu, c'est le cœur, mais est-ce qu'on fait des maths, de l'histoire, d'autres matières?
2: Oui, bien entendu, on respecte les programmes d'éducation nationale, on adapte tout ça avec notre méthodologie, mais notre but, c'est que le catalan, ce n'est pas uniquement la langue de cours de la classe, sinon que c'est la langue aussi de la cour de l'école, de la cantine, quand on fait une sortie. C'est le but d'avoir cette langue au corps, afin que les enfants grandissent avec cette langue. Finalement, un enfant qui, pendant sa vie, seulement les 25% de sa vie est dans l'école, alors c'est très important que cette langue, dans cette période de temps, c'est toujours le catalan pour grandir avec elle.
1: Et donc, vous préparez à l'heure actuelle la création d'un lycée, hein. Il va y avoir un lycée, donc les choses progressent.
2: Oui, à petit, les choses progressent. Franchement, c'était en 2021 quand on a commencé le projet du lycée. On a acheté un ancien monastère à Perpignan. Malheureusement, la mairie de Perpignan a exercé son droit de préemption. Après ça, on a eu différents jugements. On a gagné tous. Et maintenant, on peut dire qu'on est en train de travailler avec les permis de travaux. Et là, on vise de pouvoir ouvrir le lycée. D'ici 2-3 ans, on déjà commence avec l'architecte et surtout à la recherche de financement.
1: Très bien. Il y a eu donc une grande fête il y a quelques jours, hein, qui a rassemblé beaucoup d'élèves, de parents bien entendu, d'enseignants et aussi des autorités politiques, y compris de Catalogne Sud.
2: Oui, pour nous, c'était très important de fêter cet anniversaire le même jour de l'ouverture de la première école. Le but, c'était de fêter toutes les personnes qui nous aident pendant notre quotidien, à fêter tous ensemble.
3: Ce numéro de 180 secondes a été réalisé par Radio Languedoc-Narbonne pour l'Assemblée régionale des radios associatives dans le cadre d'un partenariat avec la région Occitanie-Pyrénées-Méditerranée.

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1: Aujourd'hui, nous sommes le 11 octobre. Une icône du foot anglais est née en cette date. Voici son histoire. On peut dire que c'est sans nul doute l'enfant, le joueur emblématique même du club de Manchester United. Lui, c'est Sir Bobby Charlton. Un palmarès, un parcours, une vie exceptionnelle pour ce footballeur. Une existence qui a tenu qu'à un fil également. Né le 11 octobre 1937 dans le nord de l'Angleterre, Bobby Charlton, de son vrai prénom Robert Charlton, a 15 ans à peine quand il intègre le club des jeunes mancuniens. Il devra néanmoins attendre quelques saisons pour qu'il foule un terrain de football en tant que professionnel. Il fait partie de ces jeunes joueurs recrutés ou du moins surveillés de près par le mythique coach Matt Busby. Ces joueurs s'appelleront d'ailleurs les Busby Babes. Le talent de Bobby va vite taper dans l'œil de celui-ci. En 1956, il devient professionnel. Le milieu de terrain débute en première division anglaise. La saison suivante, il remporte son premier titre, le championnat d'Angleterre avec Manchester. Champion en 1957, le club rouge et blanc a donc le droit de disputer la fraîche Coupe d'Europe des clubs champions. Une compétition au cours de laquelle les Mancuniens font bonne figure, se hissant jusqu'en demi-finale face à l'Étoile Rouge de Belgrade. Mais le 6 février 1958, juste après leur rencontre face aux Yougoslaves, les Busby Babes de Manchester font escale avec leur avion à Munich avant de rentrer en Angleterre. Le froid, le givre et l'état du tarmac firent s'écraser l'engin au bout de la piste aéroportuaire munichoise, tuant 23 personnes des 44 occupants de l'avion, dont 8 joueurs du club. Tentant de sauver le leur, Bobby Charlton et Matt Busby, eux, s'en sortent vivants de ce crash, mais tout était à reconstruire pour les Red Devils. Qu'importe, Bobby s'accroche, fera même mieux que cela, avec l'équipe d'Angleterre tout d'abord, en remportant la Coupe du Monde à domicile en 1966, s'adjugeant même le Ballon d'Or cette même année. 2 ans plus tard, 10 ans après le drame de Munich, les Mancuniens menés par Charlton et un certain George Best, entre autres, enlèveront la Coupe aux grandes oreilles, au nez et à la barbe du Benfica Lisbonne de Zébio. Des péripéties qui font de Bobby, certainement, le joueur de légende d'Angleterre par excellence. Allez, nous, on se retrouve demain pour d'autres histoires d'un jour, avec Mémoire Sport.
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2: Du 24 au 27 septembre 2026, au centre social La Fabrique à Albi, se tenait la première édition du Babel Jam, festival de théâtre d'improvisation multilingue. Atelier tout public en arabe, occitan, anglais, espagnol ou créole, mais aussi à destination d'étudiants et d'entreprises. Un beau succès pour cette première édition. Rencontre et retour sur cet événement avec Michael et Audrey, membres organisateurs du Babel Jam.
3: Hyper content du contenu du festival par la diversité des ateliers. On s'est régalé avec les étudiants, 50 étudiants à Champollion qui ont pu expérimenter du théâtre d'improvisation en français, en anglais et en espagnol, et avec l'objectif de améliorer leur posture, leur capacité à s'exprimer devant les autres en plusieurs langues, le spectacle du jeudi soir.
4: Oui. Avec les particules à la brasserie Margot, une salle complète et une salle très contente du spectacle à la fin.
3: Atelier entrepreneur, donc avec l'ADDT, l'association des décideurs du Tarn, qui était partenaire, et on leur a concocté une journée à deux vitesses. Le matin, on a vraiment fait avec Expresso Lab, organisme de formation qui utilise les techniques de l'improvisation, et on a travaillé avec eux un peu la même chose qu'avec les étudiants. Comment assurer sa posture, comment être capable de prendre la parole, de s'affirmer, de le faire. Et l'après-midi, plus ludique, avec Laurie, formatrice qui vient de Bruxelles, d'Atlas Impro, leur a proposé cette fois-ci un atelier de théâtre d'improvisation, on va dire artistique, créer des petites scènes.
5: Parmi vous pour vous demander des mots dans une langue étrangère. Il y a un binôme qui aura la bonne définition et un autre binôme qui aura une fausse définition.
3: C'est notre premier événement. On se concentre sur ce premier. Il y a plein d'idées qui sont en train de surgir. On peut dupliquer, c'est un concept avec cette journée étudiante, journée entrepreneur dans un quartier politique de la ville, le multiculturalisme, créer du lien. C'est quelque chose qu'on pourrait dupliquer dans d'autres villes ou également avec nos amis belges et d'autres associations espagnoles avec des financements européens, d'Erasmus.
4: On se sent utile malgré le fait qu'il n'y a rien à la base et au final il y a beaucoup de choses qu'on arrive à mettre juste en mettant de nous.
2: Ce numéro de 180 secondes a été réalisé par Radio Erdo Tangaillac pour l'Assemblée régionale des radios associatives dans le cadre d'un partenariat avec la région Occitanie-Pyrénées-Méditerranée.
6: Ismaël ?
7: Ouais ?
6: T'as vu qu'on est toujours pas connus, nous ?
7: Un peu quand même, non ?
6: Ouais, mais pas assez en fait. Pour être connu, j'ai lu qu'il faut que tu t'agglomères avec des gens plus connus.
7: Ah ouais, ok.
6: Ouais, c'est pour ça que je t'avais dit d'écrire à Lomprey, là, il a répondu, lui.
7: Lomprey, c'est lequel, là ? C'est l'espèce de petit mignon qui s'est fait virer de France Inter ?
6: Non, c'est l'autre, celui qui a même pas réussi à se faire virer, là, il a répondu, lui ?
7: Non, non, il a pas répondu, lui.
6: Bah, tu vois, faut qu'on change de technique, en fait. Je te propose, moi, je le drague, toi, tu l'insultes, et après, on va voir s'il répond, là.
7: Ouais, c'est clair, Starlet.

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1: Les scènes de Castries, une nouvelle saison culturelle à vivre toute l'année. À Castries, la culture fait sa rentrée. Musique, théâtre, danse, cinéma, cirque, art plastique. La ville de Castries lance les scènes de Castries. Une nouvelle programmation culturelle pensée pour faire vibrer la ville tout au long de l'année. Impulsée par Chantal Crouzet, adjointe à la culture, cette nouvelle saison veut créer des rendez-vous réguliers, accessibles à tous et surtout donner envie de sortir, de découvrir, de rire, d'écouter et de partager. Un rendez-vous chaque dernier vendredi du mois. C'est l'une des nouveautés de cette saison, les scènes du vendredi. Chaque dernier vendredi du mois, le public castriote et alentour sera invité à découvrir un nouvel univers artistique, un spectacle, une projection, un concert. À chaque rendez-vous, une nouvelle surprise. Et la programmation pense aussi aux enfants et aux familles, avec les petites scènes, des propositions adaptées aux plus jeunes. La ville ouvre également ses portes à des artistes et à des spectacles venus d'ailleurs, grâce à des partenariats avec des structures culturelles et des festivals. Ce sont les scènes invitées. Premier rendez-vous le 10 et 11 octobre, placé à Feuille. Puis le 30 octobre, du 30 octobre pardon, au 1er novembre, Castries accueille Osons le théâtre avec la FNCTA 34. 3 jours, 6 troupes régionales et 6 pièces pour mettre à l'honneur le théâtre amateur et les talents de notre territoire. Le vendredi 27 novembre à 20h30, changement d'ambiance avec Yann Yavoy dans le cadre du COA Jazz Festival. Direction la Colombie avec une rencontre entre rythmes ancestraux, jazz contemporain et tradition orale. Une soirée musicale chaleureuse et métissée. Et enfin, pour les amateurs de cinéma, c'est pas enfin parce que j'ai encore 2 événements à vous proposer, décidément cette scène est vraiment très riche. Pour les amateurs de cinéma, le vendredi 6 novembre à 20h30, rendez-vous avec Partir un jour, la comédie dramatique d'Amélie Bonin avec Juliette Armanet et Bastien Bouillon. Une histoire de retour aux sources, de souvenirs et d'amour de jeunesse. Et enfin, le samedi 12 décembre à 17h, les enfants dès 3 ans pourront suivre Jack, Jacko la guitare, un conte musical qui emmène petits et grands dans un voyage autour du monde à la découverte des instruments et des sonorités des 5 continents. La culture accessible à tous avec ses scènes de Castries. La ville a également souhaité faire de l'accessibilité une priorité. Les tarifs vont de l'entrée libre à 12 euros, avec des tarifs réduits pour les jeunes et les familles. Et prochainement, un pass 3 spectacles à tarif préférentiel viendra compléter cette offre. Alors, que vous soyez amateur de théâtre, passionné de musique, cinéphile, danseur dans l'âme ou simplement curieux de découvrir de nouveaux univers, les scènes de Castries vous donnent rendez-vous toute l'année. Une nouvelle saison culturelle, de nouveaux artistes, de nouveaux spectacles et surtout de nombreuses occasions de se retrouver. Les scènes de Castries, la culture se vit, se partage et se découvre près de chez vous. Pour retrouver toute la programmation et réserver vos places, c'est simple, www.castries.fr ou directement sur place. Bonne journée!
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2: La méditation de ce jour s'appuie sur les textes de Ésaïe, chapitre 26, versets 6 à 10, Philippiens 4, versets 12 à 14 et 19 à 20, et Matthieu, chapitre 22, versets 1 à 14. Le Seigneur supprimera le voile de deuil que portaient les populations, la couverture de tristesse étendue sur tous les pays. Il supprimera la mort. Autrefois, lorsque les nations se faisaient la guerre, c'était une opposition entre les dieux respectifs. Le vainqueur était celui qui avait le dieu le plus fort. Aujourd'hui, c'est celui qui a le plus d'ogives, de drones meurtriers, de puissance de tuer, d'anéantir, y compris les populations. Et ce sont des cris et des pleurs, des béances et des deuils à n'en plus supporter. Le prophète annonce que le Seigneur supprimera le voile de deuil et la couverture de tristesse sur toutes les populations, pour tous les pays. Pas de vainqueur et de vaincu, juste la paix. Dans le bourg où j'habite, il y a un monument aux morts pacifistes, où le maire, en 1922, a fait graver, entre autres, « La guerre aura-t-elle enfin assez provoqué de souffrances et de misères, assez tué d'hommes, pour qu'à leur tour, les hommes aient l'intelligence et la volonté de tuer la guerre ?» Le prophète de l'Antiquité et le maire d'hier parlent de concert, le religieux et le laïc. Et si nous les écoutions enfin ? Ce texte a été préparé par Bruno Jousselin.
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Chers frères et sœurs, s'interroger sur le prophétisme biblique à travers les prophètes de la Bible, c'est l'occasion de lever un malentendu couramment répandu, à savoir que la foi n'est pas un moyen à notre disposition pour savoir ce qui va arriver. La foi permet de voir ce qui arrive, la foi n'est pas le moyen de connaître l'avenir par avance. Certes, nous ne sommes pas aidés par l'usage courant du mot prophétie, qui est communément compris comme l'annonce du futur. Mais dans la Bible, nous allons le voir, le prophète n'est pas Madame Irma. Le prophète n'est pas celui qui peut savoir à l'avance comment les choses vont se dérouler. Le prophète est celui qui voit le présent. L'histoire du prophète Jérémie nous fait comprendre que le prophétisme biblique n'est pas l'histoire de personnes qui se réunissent autour de boules de cristal et qui y voient l'avenir que vous voulez désirer. Lui et ses confrères, qu'il s'agisse de Moïse, dont la tradition juive dit qu'il a été le plus grand des prophètes. Même si pour vous, il ne semble pas évident que Moïse fût un prophète. C'est le plus grand des prophètes dans la tradition juive. A-t-il eu un mot pour dire quel serait l'avenir? Pas vraiment. Il a plutôt transmis la loi qui est une manière d'exprimer ce que devrait être le présent. Que l'on pense à Samuel, qui sera parfois appelé le voyant, ou à ceux qu'on appelle les petits prophètes, Michée, Amos, Jonas, etc. Ce ne sont pas des diseurs de bonne aventure. Ce sont des personnes qui se lèvent et qui regardent le monde face à Dieu, qui repèrent ce qui est fidèle à l'espérance de Dieu, qui repèrent ce qui est en décalage et qui font en quelque sorte un rapport circonstancié aux autorités de l'époque. La mission des prophètes est d'observer la société et de mettre en garde le pouvoir, les personnes, contre l'écart qu'il y a entre l'idéal de vie que Dieu désigne et le comportement global de la société en question. Si les prophètes se mettent à parler d'avenir, et ils le font parfois, c'est pour tirer les conséquences du comportement présent en disant que ce que nous faisons aujourd'hui ne peut pas être sans conséquences sur le lendemain. Et donc il s'agit simplement de rappeler à chacun qu'il y a toujours un lien de causalité entre ce que nous faisons et ce qui va arriver. C'est une manière de rendre les gens responsables parce que ce que nous faisons n'est jamais sans impact sur la suite de l'histoire. Mais pourquoi les prophètes s'évertuent-ils à dire aux gens leur vérité d'aujourd'hui? Eh bien pour qu'ils puissent changer. Et on le comprend bien, notamment avec l'histoire du prophète Jonas, qui a vraiment tout fait pour éviter de dire aux habitants de Ninive leurs quatre vérités. Mais quand il le fait, les gens se rendent compte qu'effectivement, ça n'allait pas, ils clochaient des deux pieds, et du coup, ils changent de comportement. Et la ville ne va pas s'effondrer, parce qu'il y a du changement, il y a de la réforme. On a souvent l'idée que le prophète est un prophète de malheur, parce que son job, c'est d'annoncer ce qui ne va pas. Mais quand on prend le temps de lire l'intégralité des livres prophétiques, en commençant par le début, comme nous l'avons fait ce matin, nous constatons qu'ils ne passent pas leur temps à formuler des reproches. Dans le cas de Jérémie, nous constatons que Dieu lui demande de voir et de lui dire ce qu'il voit. Eh bien, ce qu'il voit, ce n'est pas le péché du peuple. Ce n'est pas un retard dans la livraison de votre colis que vous attendez désespérément. Ce ne sont pas des fautes de raisonnement. Ce ne sont pas des malfaçons dans une construction. Ce ne sont pas des aberrations économiques.
ce n'est pas de la corruption. Ce que Jérémie voit, c'est une branche d'amandier. Prenons bien conscience de ce que nous enseigne cet épisode, qui évidemment semble bien anodin, comme c'est souvent le cas dans la Bible. Dieu ne commence pas par transmettre au prophète des savoirs secrets sur la marche du monde. Il ne dévoile pas des secrets qui se transmettraient entre initiés. Et bien souvent, je rencontre des gens qui imaginent que lorsqu'on est chrétien, on sait des choses que les autres ne savent pas, parce qu'on se transmettrait un savoir de manière un peu ésotérique. Les paroles que Dieu a mises dans la bouche de Jérémie sont les mots de tous les jours. Un vocabulaire qui lui permet de rendre compte de ce qu'il voit, qui lui permet de décrire ce qu'il a sous les yeux. Car il n'y a rien de pire que de voir des choses et de ne pas pouvoir en parler parce qu'on n'a pas les mots pour le dire. Les paroles que Dieu a mises dans la bouche de Jérémie lui permettent de voir une branche d'amandier et de le dire. Je comprends que à l'heure actuelle, vous soyez en train de vous dire, c'est quand même assez faible comme compétence. Et si on est venu ce matin pour cela, est-ce que cela a été un bon choix de notre part? Alors, je vous renvoie à quelques siècles en arrière. Nous sommes le 15 mai 1871. 1871 en France, on sent que c'est pas la fête. C'est un peu comme Jérusalem qui est près d'un empire qui va certainement lui tomber dessus. Et ce n'est pas Jérusalem qui va gagner. Et la France n'est pas dans la situation la plus favorable qui soit en 1871. Eh bien, le 15 mai 1871, quelqu'un écrit à un poète qui s'appelle Paul Demeny, dont tout le monde a oublié le nom, parce que l'auteur de la lettre, c'est Arthur Rimbaud. Et lui, on ne l'a pas oublié. Arthur Rimbaud écrit ceci à l'un de ses confrères poètes. « J'ai résolu de vous donner une heure de littérature nouvelle. Je commence de suite par un psaume d'actualité. C'est un poème qu'il intitule « Chant de guerre parisien ». Et voici la première strophe. « Le printemps est évident, car du cœur des propriétés vertes, le vol de Thiers et de Picard tire des splendeurs grandes ouvertes. » Après cette strophe un peu ironique, parce qu'évidemment, Thiers et Picard, qui sont des responsables politiques, n'annoncent pas un printemps terrible pour les Parisiens. Après cette strophe ironique, le poème continue et devient une lettre dans laquelle Arthur Rimbaud dit dans quel sens la poésie devrait aller désormais. Et il intitule son courrier « La lettre du voyant ». Car, écrit-il, « Je dis qu'il faut être voyant, se faire voyant ». Et il continue ainsi « Le poète se fait voyant par un long, immense et raisonné dérèglement de tous les sens. Toutes les formes d'amour, de souffrance, de folie, il cherche lui-même, il épuise en lui tous les poisons pour n'en garder que les quintessences. Ineffable torture où il a besoin de toute la foi, de toute la force surhumaine, où il devient entre tous le grand malade, le grand criminel, le grand maudit et le suprême savant. Car il arrive à l'inconnu, puisqu'il a cultivé son âme, déjà riche plus qu'aucun. Il arrive à l'inconnu quand, affolé, il finirait par perdre l'intelligence de ses visions. Il les a vues. » La parole qui est adressée au prophète Jérémie est « Que vois-tu ?» C'est le même exercice que le poète dont parle Arthur Rimbaud. « Que vois-tu ?» Ce « Que vois-tu ?» appelle notre réponse. Cette simple question « Que vois-tu ?» suscite en nous de la responsabilité.
nous sommes appelés à répondre. La parole de Dieu ne se donne pas comme des phrases toutes faites que nous pourrions répéter à l'envi, peut-être dans un sens ou dans un autre. La parole de Dieu, c'est un appel à porter notre regard sur le monde et à voir vraiment. Non pas seulement regarder d'une manière distraite, un peu légère, superficielle, comme le fameux docteur Watson, mais à la manière de son complice, le détective Sherlock Holmes, qui voit les signes qui lui permettent de comprendre ce qui s'est passé et dans quel contexte il se trouve actuellement. Et vous savez, je le répète très souvent, Sherlock Holmes n'arrête pas de dire à Watson, « Watson, vous regardez, mais vous ne voyez pas. » Le prophète est celui qui voit. Et moi, mon secret désir, ce serait que nous soyons tous des voyants. Vraiment. Alors pourquoi n'est-ce pas rien de voir une branche d'amandier? Parce que je conçois que même si vous avez compris que le fait de voir était un acte décisif, voir une branche d'amandier. Comme je disais à quelqu'un qui me parlait du Japon, si on était au Japon, on ne parlerait certainement pas d'amandier. On parlerait de cerisier. Parce que l'amandier est le premier arbre à fleurir dans l'environnement de Jérémie. Avant même qu'il ait des feuilles, comme le cerisier, l'amandier fleurit. Et sa floraison peut être considérée comme le signe que le printemps est là. Même si tout autour ne parle pas vraiment du printemps. Comme dans le cas du poème d'Arthur Rimbaud. Un printemps est possible, et on pourrait presque dire, le printemps est là, et on ne le voyait pas. C'est donc le printemps que vit Rimbaud à Paris, dans un contexte qui n'est pas très propice au printemps. Pour ce qui concerne Jérémie, voir l'amandier, c'est voir le signe annonciateur du printemps, la fin de l'hiver. C'est la capacité de voir l'éclosion d'une vie nouvelle, d'une nouvelle histoire, d'une nouvelle tranche de vie. Ce texte de Jérémie est donc un appel à interpréter les signes des temps pour repérer le repli de l'hiver et les frémissements de la vie, les balbutiements du monde. C'est cela dont les chrétiens doivent rendre compte, les frémissements de la vie et les balbutiements du monde. Être des caisses de résonance à cette puissance de vie qui, inlassablement, vient ressusciter un monde qui ne cesse de s'effondrer ou de tourner vers le chaos. La première raison, c'est celle-ci, pour la branche d'amandier. Et voici la seconde, qui ne lui est pas tout à fait semblable. Il y a dans ce texte biblique un jeu de mots qui a été caché par le rédacteur. En hébreu, désolé. L'amandier, en hébreu, ça se dit « shaked ». Et au verset suivant, on dit que Dieu veille. Et quand on dit que Dieu veille, c'est « shoked ». Non pas qu'il est choqué, c'est le verbe « shakad » qui veut dire « veiller ». Sur quoi Dieu veille-t-il? Il veille sur sa parole pour l'accomplir, pour la faire, plus exactement, dit le texte. Moi, j'aime bien cette traduction de Louis Segond qui dit « pour l'exécuter ». C'est comme certaines partitions, des fois on se dit « le musicien l'a vraiment exécuté ». Donc, c'est délicieusement ambigu. Le texte en hébreu dit « faire ». Dieu veille sur sa parole pour la faire, pour qu'elle s'incarne, qu'elle ne reste pas simplement une belle expression dont on peut toujours se gargariser dans une assemblée religieuse, mais qui, une fois la vie quotidienne revenue, n'a plus aucune consistance. Eh bien ici, Dieu donne de la consistance. Il veille à ce que sa parole ne soit pas lettre morte, qu'on sorte de l'hiver. Et puisque nous avons fait un peu d'hébreu, il faut que nous fassions aussi un peu de grec. Le texte que nous avons lu a été traduit en grec, dans ce qu'on appelle la Septante, et cela nous permet de bien sentir l'intention du rédacteur. Je vous donne juste quelques éléments pour attirer votre sagacité sur la traduction grecque. D'une part, le verbe « veiller » devient le verbe « egeirein » en grec. Et ça, vous le connaissez un peu parce que je vous en parle souvent. « Egeirein », ça veut dire
éveillé. Et c'est l'un des deux verbes qui parle de résurrection. En grec, dans le Nouveau Testament, quand on parle de ressusciter, c'est soit anistémie, c'est se tenir debout, se redresser, et egeirein, c'est s'éveiller, se réveiller. Eh bien ici, c'est le verbe egeirein. Et donc Dieu veille, mais Dieu éveille aussi. Et quel est le verbe utilisé en grec pour dire faire? C'est le verbe poiein. Et ici, quand il est conjugué, c'est poiesai. Parce que c'est ce verbe qui donne la poésie, qui donne le poète. Le verbe poiein en grec, c'est ce qui donne le verbe qui donne la poésie et les poètes. Parce que dire, c'est faire. Et la poésie, ce sont des paroles qui font agir, qui mettent en mouvement. Et c'est là tout le sens de ce passage prophétique. La parole n'est pas là simplement pour divertir, ce n'est pas ces discussions de salon, ce n'est pas parler de la pluie et du beau temps. Ce sont des mots qui sont prononcés pour nous engager à fond dans la vie, pour que ça change, pour ne pas laisser les choses en l'état, surtout quand ces choses ne sont pas dans un état satisfaisant. La poésie, c'est la parole qui fait, c'est la parole qui édifie, c'est la parole qui relève, c'est la parole qui ouvre les yeux sur des réalités non matérielles du monde, mais qui sont pourtant essentielles à la bonne marche de ce monde. Ce sont des paroles prononcées par le poète qui a plongé ses yeux dans la profondeur de la vie et il y a vu la puissance de vie, parfois encore un peu en sommeil. Et grâce à Dieu, ce sommeil prend fin et la puissance de vie peut s'éveiller et surgir. Et la branche d'amandier rend compte de cela. C'est pour cela que Dieu veille, qu'il éveille, avec ce verbe grec « egeirein » que nous traduisons ailleurs par « ressusciter ». Voir. Voir pourquoi ? Voir pour repérer tous ces frémissements de la vie et pouvoir en rendre compte de manière à ce qu'on en prenne soin. Et puis, j'aimerais, dans un troisième point, m'adresser à vous qui êtes parents ou grands-parents, pendant que vos plus jeunes, ceux qui ne sont pas encore là, sont dans les différents groupes, pour vous rendre attentifs à ce que dit Jérémie et à ce que Dieu lui répond. Ce troisième point que j'aimerais aborder, c'est l'âge du prophète. Jérémie répond à Dieu qu'il est trop jeune pour parler en public. Eh bien, Dieu n'est pas d'accord avec ça. Il est difficile de déterminer l'âge de Jérémie dans ce texte, mais la traduction par « enfant » n'est pas la meilleure qui soit, parce que ce n'est pas le mot « yeled » en hébreu qui est utilisé, ça c'est « enfant », c'est le mot « nahar » qui est plutôt « jeune homme ». Donc, peut-être qu'il a quand même plutôt l'âge d'être adolescent, jeune adulte. Mais ça marche aussi pour les enfants. Pensons au prophète Samuel. Je dirais, pour essayer de contextualiser ce texte biblique, que Jérémie, c'est un junior. Vous voyez, c'est le terme qu'on utilise en entreprise. C'est celui qui n'a pas encore d'expérience. C'est celui qui n'a pas fait ses preuves. C'est celui qui ne peut pas répondre aux offres d'emploi où il est écrit « expérience attendue ». Pas d'expérience à faire valoir. Eh bien, ce n'est pas très grave aux yeux de Dieu. Au contraire, c'est un junior. Or, il considère que ce que Dieu demande devrait être réservé à un senior. Que constatons-nous ? C'est que Jérémie souffre du syndrome de l'imposteur. Il pense ne pas être assez qualifié ni assez expérimenté pour faire ce que Dieu lui demande de faire. Il a peut-être l'impression d'usurper la place de quelqu'un d'autre. Alors Dieu va avancer la main, toucher ses lèvres. C'est une image pour dire que Dieu le rend capable de parler en lui mettant les mots dans la bouche dont il aura besoin pour ensuite pouvoir s'exprimer. Mais c'est une image pour dire que Dieu nous rend capable d'avoir les moyens d'accomplir notre vocation. Et que dire que nous sommes trop jeunes, que nous sommes trop expérimentés pour une mission qu'on nous confie, eh bien, c'est un argument qui ne tient pas dans ce contexte-là. Parce que si on fait appel à nous, c'est qu'il y a justement eu ce travail de discernement
pour dire que tu as les compétences requises pour accomplir cette mission que l'on te confie. Nous avons ici l'un des premiers textes qui dit que la valeur des gens n'attend pas le nombre des années. C'est cela que la théologie nous explique. Notre dignité ne tient pas à l'âge qui figure sur notre carte nationale d'identité. Notre dignité ne tient pas non plus au nombre de diplômes que nous avons acquis, ni au nombre d'années que nous avons passées à accomplir telle ou telle tâche. Et rapporter notre vie d'Église, cette histoire nous fait réaliser que les jeunes gens ne sont pas l'avenir de l'Église. Ils en sont le présent. C'est d'ores et déjà qu'ils peuvent eux aussi prendre leur part dans la marche de la vie de l'Église. De même qu'il ne faudrait pas considérer que les plus jeunes d'entre nous n'ont rien à faire dans le monde et qu'ils feront d'abord leur preuve.

que tu vas rencontrer. Ne sois pas effrayé parce que tu seras face à un responsable politique, face à un haut dirigeant, face à un haut fonctionnaire, face à quelqu'un qui a des titres académiques, face à quelqu'un qui se prévaut de son ancienneté. La vocation prophétique, la grâce de Dieu, ce sont des instances de relativisation des pouvoirs humains qui ne sont pas toujours fondées sur une justice inconditionnelle. La pédagogie de Dieu consiste à relativiser le pouvoir, le statut, l'âge, car rien de cela ne fonde véritablement la dignité d'une personne. Devant Dieu, chacun est justement porteur d'une dignité égale aux autres. Nous n'avons pas tous les mêmes compétences. Nous ne pouvons pas tous exercer les mêmes responsabilités. Mais nul ne peut se prévaloir d'une dignité qui serait supérieure à celle d'un autre. Nul ne saurait être vu comme indigne également. Nous ne pouvons pas considérer que celui-ci mérite d'être traité comme un sous-homme, car il n'y a pas de sous-homme. Dieu est avec nous pour nous délivrer, dit ce texte biblique. Délivrer de quoi au juste? Délivrer de nos peurs. Délivrer de notre sentiment d'illégitimité. Délivrer de cette sensation d'usurper une place qui n'est pas la nôtre. Un poste, une responsabilité, que sais-je encore? Se dire que nous n'avons peut-être pas notre place dans cette assemblée, car elle doit être réservée à ceux qui sont protestants depuis toujours. Se dire que la scène, ce ne sera pas pour nous parce que je n'ai pas encore fait de profession de foi ou que je n'ai pas encore versé ma cotisation à l'Église. Mais nous sommes là justement pour faire la grâce, non pas simplement la prononcer, mais la faire au sens de ce texte. Et la grâce, c'est que chacun jouit d'une dignité égale à ceux qui sont là depuis toujours, à ceux qui sont docteurs en théologie, à ceux qui ont des responsabilités au conseil presbytéral, au conseil de l'entraide ou à études et recherches d'Auteuil. Tout cela forme une assemblée d'égaux. E accent aigu, G-A-U-X. Mais aussi E-G-O, parce que Jésus ne mégote pas sur l'ego. Il faut des individualités solidaires, fraternelles. Le syndrome de l'usurpateur est ici surmonté par la grâce de Dieu, qui retentit dans l'appel qu'il nous lance pour prendre notre part à la marche du monde, à la marche des lieux où nous nous trouvons. Jérémie est comme un poète dont les années n'ont pas altéré son regard critique, n'ont pas usé sa capacité de protestation, des années qui ne l'ont pas habitué à tolérer l'intolérable. Et c'est cela qui est recherché par Dieu, la fraîcheur d'un regard qui ne s'est pas habitué à ce à quoi il ne faudrait jamais s'habituer. Parce qu'ils ne sont pas encore usés par la vie, Jérémie, les juniors, sont comme les poètes qui voient le monde dans toute sa clarté et parfois dans toute son horreur. Et cette horreur-là doit être vue pour être dénoncée. Jérémie et les autres voient le monde à la manière de la chanteuse Barbara qui écrivit « Le jour se lève encore » avec des images et des intentions très bibliques. Je la cite. « Suivons les rivières. Gardons les torrents, restons en colère, soyons vigilants. Même si tout semble fini, n'oublions jamais qu'au bout d'une nuit, qu'au bout de la nuit, qu'au bout de la nuit, doucement, l'aube revient quand même, même pâle, le jour se lève encore, tu verras. » Voyez-vous, j'utilise ce verbe à dessein, voyez-vous, c'est précisément ce que fera le prophète Jérémie, qui sera prophète sous le roi Josias quand ça allait bien, et qui le sera encore sous Sédécias, quand l'hiver et la nuit auront recouvert Israël par la destruction et la déportation à Babylone. C'est Jérémie, le poète de l'Éternel, qui achètera un chant contre toute espérance, parce qu'il était de ceux qui voient la branche d'amandier, capable de fleurir,

de ceux qui voient le jour se lever encore. Frères et sœurs, ne nous contentons pas de regarder le monde avec une sorte de légèreté ou d'indifférence. Voyons-le. Plongeons notre regard au cœur du monde, avec la fraîcheur de Jérémie. Voyons les signes de la vie qui affleurent. Dieu nous rend capables de lui donner du corps, de lui donner un avenir. Amen.

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amis auditeurs, auditrices, amis du blues, bienvenue dans Blues Time pour cette nouvelle édition qui s'est ouverte avec le tandem Anna et Milton Popovic. Pas d'artifice, juste le plaisir de jouer sans artefacts, le plaisir de reprendre cette piste. Le Catfish Blues, et donc ce sera un peu le propos de cette émission, le feeling avant tout, sans les artifices. Allez, on poursuit d'ailleurs, illustration sonore avec le dernier album de Mick Colassa qui est sorti il y a à peine quelques jours, extrait de Blue to the Bone, Mick Colassa. Bonne écoute à tous.

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1: Vous êtes toujours à l'écoute du 91 points à Montpellier. Vous écoutez le blues sur Blues Time et Radio FM+. Fin de séquence avec un extrait du dernier album d'Eric Bibb intitulé One Mississippi. Eric Bibb, toujours égal à lui-même, avec une structure musicale minimaliste comme il la pratique depuis à peu près 20 ou 25 ans. Mais n'empêche, il continue sa croisade totalement humaniste à travers les paroles de ses textes. Ma foi, des textes qui fondent un paysage anti-trumpiste absolument, même si le personnage ne parle pas de politique à l'intérieur de ses textes, ou alors très peu à l'occasion du passé des Afro-Américains dans ce magnifique pays d'Amérique. C'était précédé par une piste très sympa de Billy Thompson qui réémerge, un personnage qui existe depuis longtemps et qui est plutôt un habitué de la Nouvelle-Orléans. Et donc ça, c'était extrait de son album également 2026 qui est sorti au mois de février dernier. Allez, on poursuit et on change de mouture, de braquet et de genre tout en restant dans le vaste univers du blues et pour ainsi dire dans une musique qui peut s'apparenter à un cousin du blues. Je parle de la soul music et du rhythm and blues, et là pour le coup c'est servi par Lloyd Jones. Je vous laisse apprécier, découvrir peut-être, et en tout cas bonne écoute.

John Hammond, pour terminer cette séquence, le regretté John Hammond qui nous a quittés il y a à peine quelques semaines, et pour le coup, sur cet album intitulé Spoonful, il reprend Johnny Hooker, I'm in the Mood. C'était précédé par deux pistes d'époques différentes de Lloyd Jones, un personnage qui tape plutôt dans le rhythm and blues, et la sound music penche plutôt du côté de la Tamla Motown, la célèbre fabrique de tubes des années 70 installée dans le Michigan à Detroit City. Et donc c'est plutôt dans ce cas un personnage arrangé du côté de Tommy Castro. Les deux personnages se connaissent bien, Lloyd Jones est uniquement chanteur et Tommy Castro un guitariste émérite qui tape dans le même style de musique. Ils ont d'ailleurs enregistré un album ensemble avec un troisième personnage dont j'ai oublié quelque peu le nom. Voilà, cette émission se poursuit et pour le coup on retourne au Canada, le temps d'une piste, on retrouve Big Dave McLean.

0: fin de séquence avec ce guitariste américain assez peu connu d'ailleurs qui est remonté à la surface avec cet album assez récent puisqu'il date de à peine de quelques semaines. Il s'agit de Stacy Mitchart, un guitariste qui est issu de l'état de l'Ohio et plus précisément de la ville de Cincinnati et qui a produit ce premier album, mais cet album qui a la particularité d'être accompagné par l'harmoniciste Charlie Musselwhite. Et donc cet extrait de l'album 2026 intitulé No Rhyme or Reason. C'était précédé par un Bowie qui est également tout frais, sorti par un groupe apparemment très récent, intitulé le groupe Pontchartrain Shakers, et celui-là, il vient de la Nouvelle-Orléans. Allez, vous savez tout, ou presque tout, cette émission est bien avancée, mais il reste encore pas mal de temps. Et là, on poursuit avec deux pistes sur les retours, les comebacks physiques ou spirituels. Tout de suite, Carl Marshall, qui revient au blues, extrait de son album Going Back to the Blues, c'est la piste qui donne son nom à cet album. Il revient au blues puisque les albums précédents étaient consacrés à une musique plutôt funk, plutôt soul music, enfin un genre hybride, mais certainement pas du blues. Donc là, il revient, il fait son mea culpa avec beaucoup d'humour et il revient sur le blues. Explication tout de suite.
1: A young lady walked up and asked me, Carl Marshall, why are you playing the blues now? I had to share this. I remember the time when my dad used to sit on the porch and play his guitar. He had been converted from the blues to the gospel. But I know once when you get branded by the blues, it will never leave you. If you never had the blues, you won't know what I'm talking about. If you know about the blues, you can be a witness to this song.

Sulzer, Icotone, la nostalgie du Mississippi par le même Jim Sulzer. Et curieusement, la partition musicale de cette piste, même si les paroles sont de Jim Sulzer, ça ressemble quand même très fortement à un bout de partition de Come On In My Kitchen du mythique Robert Johnson, standard de blues très souvent repris. Voilà, certes, probablement récupération ou clin d'œil de Jim Sulzer. On poursuit encore sur la piste de la nostalgie dans le blues, on va dire c'est presque un pléonasme parfois, avec Mark Robinson qui lui déclare son amour inconditionnel pour la ville de Memphis dans le Tennessee. Memphis qui est quand même plutôt la ville du rock'n'roll, mais c'est également la ville de la country et bien sûr du blues qui est dans toutes les villes américaines. Bonne écoute à tous.

voilà, c'est sur ces sons que cette émission se termine. Je vous retrouve la semaine prochaine, toujours sur le 91.1 Montpellier. L'interface pour communiquer à propos de cette émission, si vous en avez envie, pour information sur la programmation musicale, dédicace musicale ou autre, c'est toujours sur le même numéro, le 06 06 48 74 30 06 06 48 74 30, par SMS ou appel direct pendant la diffusion de cette émission. Bonne semaine à tous, à bientôt.

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1: Chers amis auditeurs, bonsoir à vous tous. Et en ayant choisi les fréquences de Radio FM Plus Montpellier et de Contact FM Occitanie pour écouter du rock en tout genre et du punk, vous ne vous êtes pas trompés car c'est l'émission Rock Again qui va commencer pendant une heure et vous proposer comme à l'accoutumée des nouveautés et des succès qui vont vous rappeler des souvenirs. À la technique, on retrouve Johan et Joss au micro. Il est temps de commencer. Ce sera une new song dans le style indie rock de Quayside qui vient d'Angleterre avec Coco Damol.

Et pour continuer cette émission, nous allons envoyer du lourd. On va parler de deux groupes mythiques qui sont revenus à la charge cette année avec des new songs. Tout d'abord les Rolling Stones avec In the Stars, puis il y aura les Deep Purple qui continuent à produire et à enregistrer. Et ce groupe nous proposera Diablo. Les guitares électriques vont commencer à grincer.

tout de suite. Un rock vintage. Rock Vintage.

rock vintage qui, on peut dire, n'a pas pris une seule ride. C'est celui de Monsieur Elvis Presley que nous venons d'entendre avec His Latest Flame. Et même si cela paraît à peine croyable, sa date de sortie remonte à l'année 1961. Nous allons revenir à cette année et vous proposer deux new songs dans le style pop-punk et dark rock psyché, avec pour commencer Ray Hawthorne, et dans le style hard rock qui penche vers le psyché, ce sera Holocaust avec The End of the Road. C'est un groupe du Danemark.

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Venons d'entendre le groupe australien hard rock The Dead Daisies, et si vous avez pu remarquer quelques sons mexicains avant la fin de la chanson, tout simplement car le titre était Mexico. Place à la chanson française avec du metal et rock again si vous ne le connaissez pas, vous propose le groupe ADX, un groupe du département de l'Oise, et le single Les Neufs de Senlis est sorti au début de l'été, et on ne va pas abandonner les nouveautés en metal car il y aura juste après le groupe Godsnake, toujours très actif, et ce nouveau titre de cet été, Rotten to the Core.

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Et dans le style punk rock, une trouvaille comme le fait très souvent Rock Again, un groupe de Londres, The King Blues, avec Dropping Out of the Human Race, et encore, c'était une nouveauté de cette année. On reste dans le punk rock, mais cette fois-ci, nous allons remonter le temps pour aller jusqu'à l'année 2003 avec ce groupe américain Lagwagon qui va nous interpréter Eat Dagger. Et pour continuer cette émission, nous ferons un break avec du ska, car Rock Again a fait une autre découverte. C'est un groupe français du Havre. Son nom est Ska Flakes avec Ska Troopers. Et la chanson est de cette année également. Come on.

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Un groupe très original avec ses rythmes survoltés apparus à la deuxième moitié des années 70. Mais les B-52s se produisent toujours pour le plaisir de beaucoup d'entre vous. Et nous les avons écoutés avec Strobe Light en 1978. Nous allons prendre la direction du soft rock pour la fin de l'émission de cette semaine avec les Sex Pistols qui étaient en concert à Carcassonne au mois de juillet. Et nous finirons avec Bruce Hornsby and the Range, The Way It Is, un succès de 1986.

Rock Again vous salue bien, vous souhaite une bonne soirée et on va se dire à mardi prochain pour un nouveau numéro à 17h sur Radio FM Plus Montpellier et sur Contact FM Occitanie le mardi mais à 21h. Portez-vous bien.

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3: Bonjour à tous, chers auditeurs. Moi, c'est William. Bienvenue dans ce 62e épisode de Subculture, une histoire de la musique actuelle. Je vais donc tout au long de cette série retracer l'histoire des genres musicaux populaires que l'on connaît aujourd'hui en accent sur les styles d'origine anglo-saxonne. Autant parler de ce que je connais. Bien sûr, ces genres de musique tirent leur base de sonorités du monde entier. J'en parlerai, mais je ferai peut-être une autre série sur l'histoire des musiques d'autres pays pour pouvoir me focaliser un peu plus sur celle-ci. En attendant, voyons d'où viennent le rock, le rap, la techno, la house. Comment sont-ils apparus? Pourquoi? Dans quel contexte? Et comment tous ces styles ont influé sur la scène musicale francophone. C'est ce que nous découvrirons dans cette émission. Je ne vais pas pouvoir parler de tout en détail, mais je sais que vous m'excuserez si je semble oublier certaines choses. Ceci est une synthèse se focalisant sur les genres et styles alternatifs, underground, ce que l'on appelle les sous-cultures, d'où le nom de l'émission. Bien sûr, j'aborderai un peu le mainstream, le commercial, mais ce qui m'intéresse le plus ici, ce sont les rebelles de la musique, qu'elles soient révolutionnaires au sens politique du terme, mais aussi purement musicales et techniques.

On l'a vu dans les épisodes précédents, le punk n'est pas un style qui passe à la radio et arrive dans les top pop. Mais en 91, un groupe changera tout, c'est Nirvana. Mais c'est pas de ça qu'on va parler aujourd'hui. Là, on est toujours dans les années 80. Souvenez-vous, j'ai terminé l'épisode précédent sur le thrash metal en introduisant le grunge, le côté metal du grunge. Mais le côté que représentera Nirvana sera plus issu du punk. Mais bref, je fais des raccourcis, on approfondira plus le sujet quand on sera dans les années 90. Aujourd'hui, je veux vous parler d'un groupe qui, à lui tout seul ou presque, a ouvert la porte à toute cette vague rock alternative des années 90. Un groupe cité par la grande majorité des artistes de cette mouvance alternative, ce groupe, c'est Husker Du.

Fondé à Minneapolis, le groupe tient son nom d'un jeu de société danois dont le guitariste et compositeur Bob Mould se souvenait de son enfance. Ironiquement, car le jeu est un jeu de mémoire et son nom se traduit par « Te souviens-tu ?». Il commence comme un groupe underground de punk hardcore sous le nom de Body and the Returnables en 79. Il joue quelques shows ne faisant que des reprises accompagnées d'un claviériste, Charlie Pine. Mais dans son dos, il commence à répéter des compos originales inspirées des Ramones. La première performance officielle d'Oscar Dew sera le 30 mars 79, quand après quelques reprises, le groupe se met à jouer ses compos hyper rapides et Pine est très confus. Son clavier sera même débranché au milieu du show, scellant le fait que Oscar Dew est un trio, avec le guitariste-chanteur Bob Mould, le batteur-chanteur Grant Hart et Greg Norton, le bassiste. Poussé par peut-être un peu trop d'en fait, leur premier album live, Landspeed Records, sort en 82, avec 17 chansons compressées en 26 minutes 30 seulement.

C'était horriblement rapide, mais avec juste assez de mélodie pour les démarquer des autres groupes de hardcore avec qui ils jouaient souvent. C'est un peu le groupe de punk hardcore dont on peut siffloter les airs. Leur premier album studio, Everything Falls Apart, sortira l'année suivante. Il est aussi rapide, avec le titre éponyme qui sera le seul moment de répit dedans.

ça, avec leur tournée incessante et leur réputation sur scène, leur décrochera un contrat chez SST, le label indépendant du guitariste de Black Flag et maison d'autres gros actes des 80s comme Minutemen ou plus tard Sonic Youth. La première sortie de Skidoo sur SST sera l'EP Metal Circus, qui contient leur premier hit sur les radios universitaires. Parce que ce genre de radio a grandement contribué à la prolifération du rock alternatif des années 80, pour la même raison que les radios associatives comme la nôtre sont importantes. À la fin des années 70, une règle tacite entre les étudiants qui géraient les radios universitaires est apparue. Ne pas trop jouer les hits commerciaux. Eux ne sont pas obligés de mettre en boucle les gros hits pop comme les radios commerciales. Ils peuvent donc jouer ce qu'elles veulent et faire découvrir la musique underground. Vous voyez, exactement comme nous, radio associative en France. Mais bref, ça a fait découvrir la musique européenne comme la synth-pop, le post-punk et l'indie, mais aussi le rock alterno américain, comme au hasard dans des petits groupes. R.E.M.

Mais bref, ne digressons pas trop. Ces radios universitaires sont vraiment les précurseuses des radios alternatives des années 90. Et on peut dire qu'elles avaient porté au rang de hit une des chansons de l'album Metal Circus, c'est Diane.

lente et calme que le hardcore de leur début, la chanson raconte l'histoire vraie du meurtre de Diane Edwards, une serveuse, du point de vue de son meurtrier, inspiré par un article de presse que Grant Hart avait lu. Ce sujet morbide était un avancement de ce que les groupes de hardcore pouvaient aborder, plus seulement des trucs ouvertement politiques. C'était une nouvelle étape pour le hardcore, tout comme Eleanor Rigby l'a été pour les Beatles. Diane a fait connaître Husker Du dans tout le pays et même à l'international. Puis vient 1984, où ils sortent l'album qui sera considéré comme leur opus. Zen Arcade.

C'est avec cet album qu'il passe véritablement du punk hardcore avec un petit peu de mélodie à quelque chose qui pourra vraiment être reconnu comme du rock alternatif. C'est toujours abrasif et lourd, mais c'est assez mélodieux pour être apprécié des gens en dehors des punks, même s'il reste des titres bien hard comme Broken Home, Broken Heart.

Mais il y a aussi des sections piano, des interludes psychédéliques et des moments profondément émotionnels. La plupart écrits par Hunt comme un des moments forts de l'album. Pink Turns to Blue.

La dualité de la composition et de l'écriture est très flagrante sur cet album. Mode, plus énervé et impétueux, et Heart, plus intéressé par les mélodies pop. Un peu les Lennon McCartney du punk des années 80. Et puis Zen Arcade est un album concept. C'est l'histoire d'un jeune punk qui s'enfuit de chez lui et qui se demande s'il va rejoindre l'armée, une secte ou trouver du travail dans le design de jeux vidéo. Sur la route, il rencontre puis perd l'amour avant de toucher le fond, réalisant qu'il ne pourra jamais changer sa situation. Puis se réveille, le tout n'ayant été qu'un rêve. Bien que ce ne soit pas le premier album concept punk, vu que c'est That's Life de Sham 69 qui doit probablement détenir ce titre, il a quand même poussé beaucoup de punk par la suite à en faire. Fucked Up, Titus Andronicus. Et si l'histoire de Zen Arcade vous dit quelque chose, c'est probablement car en 2004, Green Day en reprendront des éléments de American Idiot.

L'album sera cité dans des magazines, dans les tops, aux côtés de Bruce Springsteen ou Prince, donnant un énorme coup de projecteur sur eux, la Warner Bros. Les remarquant également et allant peut-être les signer. Et Askadu commence à avoir des problèmes financiers avec SST. Ils font quand même encore deux albums avec eux, puis après des mois de flirt avec la Warner, ils signent en 86, juste à temps pour sortir Candy Apple ou Grey. Et grâce à ça, c'est leur premier album qui bénéficie d'un temps d'antenne considérable sur MTV, augmentant l'exposition du groupe à un nouveau public. Husker Du est un des premiers groupes de la scène indé de l'époque à signer chez une major, aidant à établir le college rock, le rock universitaire, comme une entreprise viable. Les Replacements ont été signés un an avant chez une major concurrente. Husker Du signe à son tour chez Warner Bros. Maintenant, toutes les majors cherchaient leur propre groupe indie à signer. La Warner encore chope R.E.M. en 88 pour la sortie de Green, un album à plus de 4 millions de ventes autour du monde.

D'autres seront signés sur cette fin de décennie, Jane's Addiction, Faith No More ou encore Soundgarden. Et après avoir eu leur album Daydream Nation distribué sur Capitol, c'est le groupe No Wave Sonic Youth qui signe sur Geffen en 90 pour sortir Goo, après une recommandation par le groupe. C'est Nirvana qui sera signé sur le label en 91 pour Nevermind. Sans Husker Du pavant le chemin pour tous ces autres groupes bougeant des labels indés, l'explosion grunge des années 90 n'aurait jamais eu lieu. Husker Du a su convaincre que le punk et la mélodie n'étaient pas antithétiques, ce qui amènera à la vague pop-punk des années 90 avec Green Day, Blink 182 ou The Offspring. Et enfin, comme Pete Shelley des Buzzcocks avant eux, Maud et Hunt ont contribué à l'avancée sur les questions LGBT dans la scène. Étant respectivement gay et bi ouvertement, ils ont donné à beaucoup de jeunes punks une représentation au sein de la musique qu'ils aimaient, et ils mettaient un point d'honneur à ne pas genrer les pronoms dans leurs chansons d'amour pour qu'elles soient universelles.

Et la suite de l'histoire, c'est donc le grunge et le pop-punk. Donc, on continuera plus tard. Et oui, Subculture, c'est fini pour aujourd'hui. On se retrouve tous les lundis 14h, le samedi 11h et le dimanche 21h sur Radio FM+, 91 MHZ, Canal 9C Montpellier Local en DAB+, sur Internet, sur le site radiofmplus.org via l'onglet Écoutez le direct, ou encore sur les applis mobiles, les radios associatives ou Radio Line. Vous pouvez écouter ou réécouter cet épisode et tous les précédents toujours sur radiofmplus.org en podcast. Et moi, je vous dis à plus, et don't forget, punk's not dead.

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